Pour mettre un terme à la guerre en Ukraine, le président américain Donald Trump s'est notamment dit prêt à rétablir les sanctions contre le pétrole russe. La Russie, de son côté, se défend après qu'une de ses frégates a tiré ce mardi matin plusieurs coups de sommation contre un yacht britannique dans la Manche. Le ministère russe de la Défense affirme que le yacht s'approchait dangereusement du navire militaire. L'incident n'a fait ni dégâts ni blessés. Une enquête est ouverte par les autorités britanniques. Retour en France. Dans quelles conditions est morte Liana? Une dizaine de jours après la découverte du corps de l'adolescente de 11 ans dans le Gers, le parquet d'Agen indique ce mardi qu'il n'a toujours pas reçu les résultats de l'autopsie. Dans cette affaire, un suspect, on le rappelle, Jérôme Barella, qui faisait déjà l'objet de 6 plaintes pour viol et agression sexuelle. Et le principal suspect qui pourrait voir une nouvelle plainte déposée contre lui, on apprend ce mardi qu'une adolescente de 12 ans a formulé de nouvelles accusations contre Jérôme Barella. Et puis la vasque olympique de retour à Paris cet été. EDF, le concepteur de la vasque, l'a annoncé ce mardi. Elle sera en libre accès et sans réservation au Jardin des Tuileries du 21 juin au 14 septembre. Très bonne soirée à tous.

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Bonjour à tous. Les Bleus entament leur mondial par une victoire. L'équipe de France s'est imposée 3-1 hier soir face au Sénégal. Une victoire qui aura mis du temps à se dessiner après une première période très compliquée, dominée par les Lions de la Teranga. Kylian Mbappé a finalement trouvé le chemin défilé à deux reprises, puis Bradley Barcola en sortie de banc. Le capitaine de l'équipe de France devient le meilleur buteur de l'histoire des Bleus. Prochain match lundi contre l'Irak. Dans le reste de l'actualité, une nouvelle plainte devrait être déposée contre Jérôme Barella. Une adolescente de 12 ans aurait formulé de nouvelles accusations contre l'homme suspecté d'être responsable de la mort de Liana. Ce mardi soir, le parquet de Gien a indiqué justement qu'il n'avait toujours pas reçu les résultats de l'autopsie du corps de l'adolescente de 11 ans, corps identifié il y a une dizaine de jours maintenant. Nouveau coup de chaud sur la France ces prochains jours et son pic est attendu pour dimanche avec une barre des 40 degrés qui pourrait être dépassée dans plusieurs régions selon Météo France qui prévoit aussi des records mensuels dépassés. Plusieurs villes prennent des mesures. La baignade dans le canal Saint-Martin sera notamment possible dès aujourd'hui à Paris. Les températures resteront élevées encore une bonne partie de la semaine prochaine. À l'international, des coups de sommation tirés par un navire militaire russe dans la Manche hier en fin de matinée. Les tirs ont visé un yacht britannique entre l'île de Wight et la Normandie. Un incident qui intervient alors que l'Ukraine a fait l'objet d'une longue session au sommet du G7 à Évian hier après-midi. Une enquête est ouverte. La Russie affirme de son côté que le yacht s'approchait dangereusement du navire militaire. Retour en France où le Sénat a adopté hier à l'unanimité le texte encadrant les réparations pour les ex-mineurs réunionnais dits de la Creuse. La fin d'un combat législatif de 25 ans pour 46 victimes réunionnaises de la politique de transplantation d'enfants dans l'Hexagone de 1962 à 1984. Et puis la Défense Arena va changer de nom. L'annonce du président de la salle de spectacle parisienne. Elle s'appellera Plénitude Arena à partir du 1er juillet. Ce sera juste avant les deux concerts de l'artiste portoricain Bad Bunny. Très bonne journée à tous.

Bonjour, bonjour à tous. Tout n'a pas été parfait, mais les Bleus assurent l'essentiel pour leur entrée dans le mondial. Victoire 3-1 de l'équipe de France face au Sénégal ce mardi soir. À la première période aura été très compliquée pour les joueurs de Didier Deschamps, malmenés par les Lions de la Teranga. C'est finalement le capitaine Kylian Mbappé qui a ouvert le score à l'heure de jeu. Il inscrit un deuxième but en fin de match qui lui permet de devenir le meilleur buteur de l'histoire des Bleus. Prochain match lundi contre l'Irak. Dans le reste de l'actualité, nouveau coup de chaud sur la France ces prochains jours. Son pic est attendu pour dimanche avec une barre des 40 degrés qui pourrait être dépassée dans plusieurs régions selon Météo France qui prévoit aussi des records mensuels dépassés. Plusieurs villes prennent déjà des mesures. La baignade dans le canal Saint-Martin sera possible dès ce mercredi à Paris notamment. Le ministre de l'Éducation nationale Édouard Geoffrey annonce de son côté que les épreuves orales du bac prévues la semaine prochaine pourraient être reportées au cas par cas en extrême recours. Une enquête ouverte par les autorités britanniques. Un yacht immatriculé au Royaume-Uni a affirmé avoir été visé par des coups de semences de la part d'un navire militaire russe. Ça se serait passé entre l'île de Wight et la Normandie en fin de matinée. Selon le ministère russe de la Défense, le yacht s'approchait dangereusement du navire militaire. Le tueur en série Francis Holm va être renvoyé devant les assises. Le routard du crime sera jugé devant la cour d'assises des Hauts-de-Seine pour le meurtre de Jean-Joseph Clément, un agriculteur tué en 1989 dans le Vaucluse. Francis Holm avait d'abord obtenu le non-lieu dans ce dossier avant que l'instruction ne soit confiée au pôle Cold Case de Nanterre. À 67 ans, il est aujourd'hui en prison, condamné dans 11 dossiers. Et puis, plus de 100 000 billets de train à prix réduit mis en vente ce mardi pour le mois d'août. Cela concerne les TGV Inouï avec des voyages à partir de 19 euros. La SNCF explique vouloir soutenir le pouvoir d'achat des Français. L'opération de vente flash dure jusqu'à jeudi. Voilà pour votre actualité. Très bon début de journée à tous à notre écoute.

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0: Merci d'écouter Radio Mélodie, nous sommes mercredi, le 17 juin, il est 5h. C'est le moment de s'intéresser à l'actualité avec Margot Benabas. Bonjour.
1: Bonjour Quentin, bonjour à tous. Les sapeurs-pompiers de la Moselle renforcent leur préparation face au risque croissant de feux de forêt. Plus de 3200 km de routes forestières ont été parcourues et analysées afin d'évaluer l'accessibilité des massifs aux secours. Plus de 150 000 hectares de forêt ont également été cartographiés avec l'identification des accès et des points d'eau utilisables en intervention. Réalisé avec le soutien de l'Office national des forêts et de plusieurs partenaires, ce travail permettra aux équipes engagées de gagner en efficacité et en sécurité lors des opérations de lutte contre les incendies. Les Francofolies d'Esch-sur-Alzette ont attiré 45 000 personnes cette année. L'édition 2026 du festival musical qui se déroule au Luxembourg a affiché complet les trois soirs avec une affluence record de 45 000 festivaliers. Cette année a été marquée par la venue de grands noms comme Macklemore, PLK ou encore Gims. Mais le festival a aussi mis en avant les talents locaux avec Dory ou encore Marcy. Les organisateurs donnent rendez-vous aux festivaliers du 11 au 13 juin pour la prochaine édition en 2027. Les billets au tarif Very Early sont déjà en vente sur le site des Francofolies. La journée des familles, c'est aujourd'hui à Stirin-Vendel. L'agglo de Forbach et les acteurs du territoire donnent rendez-vous aux familles ce mercredi de 10h30 à 17h à l'espace Les Anciennes Forges. Sur place, les parents trouveront un espace d'échange et d'information sur les dispositifs existants et les solutions adaptées au quotidien familial. Les enfants pourront profiter d'animations tout au long de la journée, maquillage, sculpture sur ballon ou encore des démonstrations d'art du cirque. Les tickets sport culture de la ville de Sarreguemines sont disponibles dès aujourd'hui. Pendant les vacances d'été, les enfants et adolescents de Sarreguemines et des alentours peuvent découvrir jusqu'à 4 activités. Parmi elles, il y a le judo, l'informatique, la pêche, la boxe anglaise ou encore la dentelle au fuseau. Les inscriptions débutent aujourd'hui de 7h30 à 15h30 pour les Sarreguminois. Demain, les inscriptions seront ouvertes à tous. Comptez 15€ pour les habitants de la ville, 30€ pour les autres. Et puis le fort Casso de Rohrbach-les-Bitches va replonger dans l'histoire ce week-end. Pendant 2 jours, des reconstitutions sont prévues autour de cet ouvrage militaire. Il y aura des défilés de véhicules militaires français, américains et allemands, des spectacles pyrotechniques ou encore la projection d'un documentaire sur la libération de la ligne Maginot. L'entrée est à 8€ et est valable pour les 2 jours. C'est gratuit pour les moins de 14 ans. Rendez-vous sur place samedi dès 11h, dimanche dès 9h. C'est la fin de ce flash. Très belle journée à tous.
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1: Bonjour vous tous. Bélier, vous avez envie de faire sauter des barrières? Ne mettez pas la charrue avant les bœufs et mettez les formes. Taureau, vous vous sentez en paix avec vous-même. Voici venu le moment de prendre une décision sérieuse. Gémeaux, n'allez pas trop vite en besogne. Vous pourriez vous en mordre les doigts. Cancer, pendant cette journée, vous allez devoir prendre d'importantes décisions, particulièrement en relation avec la famille. Lion, vous aurez l'occasion idéale de vous pencher sur les problèmes ardus. Vous pouvez stabiliser votre position. Vierge, hélas, les éléments se déchaînent à nouveau et vous voilà prisonnier au cœur de la tourmente. Balance, les expériences de personnes plus chevronnées vous seront profitables. Soyez réceptifs aux informations qui sont à votre portée. Scorpion, votre sens du travail d'équipe sera positivement mobilisé aujourd'hui pour mener des projets des plus complexes à la réussite. Sagittaire, vos certitudes intérieures vous conduisent aujourd'hui à des résultats positifs et très encourageants. Capricorne, un changement important se présente. La question sera délicate à trancher. Prenez du temps. Verseau, évitez les confrontations car vous n'êtes pas d'humeur et la moindre parole malheureuse déclenche un typhon dévastateur. Poisson, mine de rien et sans en avoir l'air, vous écoutez, vous ne perdez rien de ce qui se joue autour de vous. Bonne journée à vous tous.
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0: Nous sommes aujourd'hui le mercredi 17 juin. Regardons aujourd'hui les fêtes du jour. Bonne fête aujourd'hui au Hervé. Le dicton du jour, temps de Saint-Hervé n'est pas toujours mauvais.
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1: Mercredi 17 juin, 5h30, c'est le moment de s'informer. Bonjour.
2: Bonjour à tous. Les Bleus entament leur mondial par une victoire. L'équipe de France s'est imposée 3-1 hier soir face au Sénégal. Une victoire qui aura mis du temps à se dessiner après une première période très compliquée, dominée par les Lions de la Teranga. Kylian Mbappé a finalement trouvé le chemin défilé à deux reprises, puis Bradley Barcola en sortie de banc. Le capitaine de l'équipe de France devient le meilleur buteur de l'histoire des Bleus. Prochain match lundi contre l'Irak. Dans le reste de l'actualité, une nouvelle plainte devrait être déposée contre Jérôme Barella. Une adolescente de 12 ans aurait formulé de nouvelles accusations contre l'homme suspecté d'être responsable de la mort de Liana. Ce mardi soir, le parquet de Gien a indiqué justement qu'il n'avait toujours pas reçu les résultats de l'autopsie du corps de l'adolescente de 11 ans, corps identifié il y a une dizaine de jours maintenant. Nouveau coup de chaud sur la France ces prochains jours et son pic est attendu pour dimanche avec une barre des 40 degrés qui pourrait être dépassée dans plusieurs régions selon Météo France qui prévoit aussi des records mensuels dépassés. Plusieurs villes prennent des mesures. La baignade dans le canal Saint-Martin sera notamment possible dès aujourd'hui à Paris. Les températures resteront élevées encore une bonne partie de la semaine prochaine. À l'international, des coups de sommation tirés par un navire militaire russe dans la Manche hier en fin de matinée. Les tirs ont visé un yacht britannique entre l'île de White et la Normandie. Un incident qui intervient alors que l'Ukraine a fait l'objet d'une longue session au sommet du G7 à Évian hier après-midi. Une enquête est ouverte. La Russie affirme de son côté que le yacht s'approchait dangereusement du navire militaire. Retour en France où le Sénat a adopté hier à l'unanimité le texte encadrant les réparations pour les ex-mineurs réunionnais dits de la Creuse. La fin d'un combat législatif de 25 ans pour 46 victimes réunionnaises de la politique de transplantation d'enfants dans l'Hexagone de 1962 à 1984. Et puis la Défense Arena va changer de nom. L'annonce du président de la salle de spectacle parisienne. Elle s'appellera Plénitude Arena à partir du 1er juillet. Ce sera juste avant les deux concerts de l'artiste portoricain Bad Bunny. Très bonne journée à tous.

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1: Nous sommes aujourd'hui le mercredi 17 juin, regardons l'éphéméride du jour, c'est aujourd'hui la journée internationale du surf. Le 17 juin 2015, il y a 11 ans, le numéro 1 du jour, c'était ça. Le titre Goodbye de Feder. Avec la chanteuse Liz sur ce titre. 17 juin 2008, il y a 18 ans, Katy Perry lance son album One of the Boys. Voilà, c'est un album avec, par exemple, dessus, le titre I Kissed a Girl. Petit retour en arrière, 17 juin 1994, à la radio, on écoutait ça. I Can See Clearly Now, le titre de Jimmy Cliff. Une chanson, une reprise de la chanson de Johnny Nash, sortie en 72, et qu'un certain Claude François l'aurait importé en France sous le nom Toi et le Soleil, un titre qui est resté 24 semaines dans le top single France, donc la reprise de Jimmy Cliff. 17 juin 83, il y a 43 ans, sortait Synchronicity, le cinquième et dernier album du groupe Police. Sur cet album, par exemple, Every Breath You Take. Cet album reçoit de très bonnes critiques de la presse et obtient d'ailleurs en 1984 trois Grammy Awards, dont celui de la chanson de l'année pour ce titre. Des anniversaires à souhaiter aujourd'hui. Nous fêtons les 39 ans de Kendrick Lamar. Il partage son anniversaire avec Lio qui fête ses 64 ans. Et si vous aussi vous fêtez votre anniversaire aujourd'hui en ce 17 juin, joyeux anniversaire à vous.
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0: Merci d'écouter Radio Mélodie. Nous sommes mercredi le 17 juin. Il est 6h, on s'informe avec toi Camille, bonjour.
1: Bonjour Quentin, bonjour à tous.
0: À Farchevillers, parents d'élèves, enfants et élus se mobilisent pour demander l'ouverture d'une cinquième classe.
1: L'école accueille actuellement près de 80 élèves répartis dans des classes à double niveau. À la rentrée prochaine, les effectifs devraient dépasser les 100 élèves et l'inspection académique prévoit de tripler les niveaux. Une manifestation avait lieu hier devant les grilles de l'école.
2: Trois classes en une, c'est difficile à imaginer pour Nathan qui est en CM1.
3: Là pour l'instant c'est parfait, mais j'ai peur pour la rentrée parce qu'ils veulent mettre des classes triples.
2: Tout le monde a le même avis, c'est le cas de Mélanie qui a un enfant scolarisé et deux autres qui feront leur rentrée en septembre.
4: Les triples niveaux, là ils sont encore petits, ça peut être gérable, mais après quand ils commencent à apprendre à lire, à compter, c'est un peu plus important et plus d'attention c'est mieux.
2: Pascal a aussi des jumeaux, l'un est en classe de CE2-CM1, l'autre en CM1-CM2. Il remarque déjà des différences d'apprentissage.
5: Déjà là, c'est très compliqué. Je vois la différence entre les deux. Ils ont presque pas du tout les mêmes devoirs. Et le niveau de mon garçon, il est moins élevé que ma fille. Je m'imagine même pas avec trois niveaux. Ça sera, je pense, ingérable pour les maîtresses comme pour nous.
2: Si le nombre d'élèves augmente considérablement, avec déjà 14 dérogations pour la prochaine rentrée, c'est que l'école séduit par des infrastructures récentes et un périscolaire élargi. Michel Fenard est le premier adjoint au maire en charge des écoles.
6: La cinquième classe nous ramènerait en une moyenne de 21 élèves par classe. On n'est pas à l'abri qu'il y ait encore d'autres dérogations, hein, parce que nous on a un accueil gratuit de 7h30 à 8h. On a la pause méridienne et après on a le périscolaire de 16h à 18h. Hein.
2: Si la cinquième classe ne voit pas le jour, les enfants seraient 25 à 27 par classe en triple niveau. Une réponse de l'inspection académique est espérée ce mercredi. D'ailleurs, Eleanor a un message à faire passer.
7: Pour apprendre, il faut de l'espace. Je ne suis pas une sardine.
0: Un reportage donc de Cédric Kempf. Les sapeurs-pompiers de Monaco renforcent leur capacité d'intervention grâce à 9 véhicules grenadiers.
1: Ineos Automotive a été désigné par l'Automobile Club de Monaco comme fournisseur officiel de véhicules de secours durant la saison de sport automobile. Les véhicules fabriqués à Ambar ont été présentés le 5 juin dernier lors du Grand Prix de Formule 1. Ils ont été conçus comme de véritables véhicules d'intervention rapide pour l'extraction des pilotes et la lutte contre l'incendie. En dehors des événements de sport automobile, ces véhicules seront pleinement intégrés aux missions opérationnelles quotidiennes du corps des sapeurs-pompiers de Monaco.
0: À quelques jours de l'été, l'Union des commerçants de Dimringen pense déjà aux festivités de Noël.
1: Luc Audy recherche ses exposants pour le marché de Noël qui aura lieu les 12 et 13 décembre. Que vous soyez créateur, artisan, producteur locaux ou passionné de fait main, vous pouvez déjà vous inscrire. Le dossier d'inscription est à retirer auprès de l'Union des commerçants et artisans de Dimringen.
0: La réserve de biosphère de Moselle-Sud lance un appel à mobilisation pour recenser les nids d'hirondelles de fenêtres.
1: Les habitants du Saulnois, de Falsbourg et Sarrebourg sont concernés. Dans le cadre de l'Atlas de la biodiversité communale des canaux de Moselle-Sud, une enquête participative est ouverte à tous, sans besoin de connaissances particulières en ornithologie. Jusqu'au 15 juillet, les habitants sont invités à signaler les colonies observées via un formulaire accessible par QR code. Rendez-vous sur leur site internet.
0: Le Conservatoire de musique de danse et d'art dramatique de Sarreguemines ouvre ses portes aujourd'hui.
1: Ce 17 juin de 10h à 18h, le conservatoire accueille le public. Une journée festive est prévue pour découvrir les enseignements. Il y aura aussi de l'animation musicale pour la fête de la musique. Concerts, démonstrations de danse, chants et instruments rythmeront la journée. L'entrée est libre et vous pourrez bénéficier de tous les renseignements avant la rentrée de septembre.
0: Merci Camille, à tout de suite.
1: À tout de suite.
0: La météo pour la journée d'aujourd'hui. Ça y est, on est le demain de...
1: Ça y est.
0: Voilà, de toute la semaine qu'on a dit.
1: 10 jours.
0: Voilà, il va faire beau. Demain.
1: C'est aujourd'hui.
0: C'est aujourd'hui. Quelques passages nuageux encore possibles ce matin, mais ce sont 30 degrés qui nous attendent cet après-midi. De belles éclaircies également à prévoir pour la journée de demain jeudi, avec un généreux soleil entre 14 et 16 degrés le matin, entre 31 et 34 dans l'après-midi.
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0: Les stations service les moins chères, le diesel est affiché au prix d'1,88€ à la station totale de Sarrebourg, 1,89€ total de Morange. Pour le samplon 95-10, 1,86€ total Sarrebourg, 1,87€ total Longeville.
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0: Nous sommes mercredi matin, bonjour Camille.
1: Bonjour à tous.
0: Ça roule?
1: Ça roule et toi?
0: Mais ça va très bien. Alors sache que depuis hier, je trépigne d'impatience pour avoir ton info. Car hier, pendant l'émission, t'as fait « Mais c'est trop bien ça, j'ai trouvé l'info pour demain ». Et bah du coup, j'attends.
1: J'ai trouvé une super info.
0: Ah bah, je t'écoute.
1: Buffalo Grill lance le déj du seum pour ceux qui n'ont pas obtenu leur bac. Du 13 au 16 juillet, le restaurant offrira un menu, donc la petite salade d'accueil, et ensuite au choix plat et dessert ou plat et boisson aux candidats malheureux. C'est une façon en fait de pas toujours récompenser ceux qui réussissent, parce que c'est vrai qu'on voit des fois pour les gens qui ont eu une mention, il y a ceci, cela d'offert, eux voilà, ils ont aussi envie de réconforter ceux qui se loupent. Donc pour obtenir ce déjeuner, il suffira de venir avec le justificatif officiel attestant du résultat au bac et une pièce d'identité. Alors Buffalo Grill a quand même précisé que l'idée c'était pas d'encourager l'échec scolaire, mais de montrer qu'un examen ne résume ni la valeur d'une personne ni son avenir.
0: C'est beau. Franchement, le geste est pas mal.
1: J'adore le nom.
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1: Bonjour vous tous.
2: Bélier, vous avez envie de faire sauter des barrières? Ne mettez pas la charrue avant les bœufs et mettez les formes.
3: Taureau, vous vous sentez en paix avec vous-même. Voici venu le moment de prendre une décision sérieuse.
4: Gémeaux, n'allez pas trop vite en besogne. Vous pourriez vous en mordre les doigts.
5: Cancer, pendant cette journée, vous allez devoir prendre d'importantes décisions, particulièrement en relation avec la famille.
6: Lion, vous aurez l'occasion idéale de vous pencher sur les problèmes ardus. Vous pouvez stabiliser votre position.
7: Vierge, hélas, les éléments se déchaînent à nouveau et vous voilà prisonnier au cœur de la tourmente.
8: Balance, les expériences de personnes plus chevronnées vous seront profitables.
9: Soyez réceptif aux informations qui sont à votre portée.
10: Scorpion, votre sens du travail d'équipe sera positivement mobilisé aujourd'hui pour mener des projets des plus complexes à la réussite.
11: Sagittaire, vos certitudes intérieures vous conduisent aujourd'hui à des résultats positifs et très encourageants.
12: Capricorne, un changement important se présente. La question sera délicate à trancher.
13: Prenez du temps.
14: Verseau, évitez les confrontations car vous n'êtes pas d'humeur et la moindre parole malheureuse déclenche un typhon dévastateur.
15: Poisson, mine de rien et sans en avoir l'air, vous écoutez, vous ne perdez rien de ce qui se joue autour de vous.
16: Bonne journée à vous tous.
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0: C'est le moment de penser à son week-end. Direction l'espace culturel de Puttelange-au-Lac pour la fête de la musique qui aura lieu à partir de 19h ce samedi 20 juin. La fête de la musique avec deux univers, deux énergies pour une seule soirée musicale. Alors tout d'abord, il y aura les Joyeux Compagnons qui ouvriront la soirée avec des harmonies puissantes et vibrantes. Et ensuite, c'est un groupe de pop-rock, les Decibels, qui prendra le relais pour faire monter la température.
1: Ah, ça, c'est deux groupes qu'on a l'habitude de voir un petit peu tourner dans le secteur. Ça va être sympa.
0: Exactement, le concert est gratuit, l'entrée est libre, boissons et restauration sur place, un événement qui est organisé en partenariat avec le Foyer des Lacs. Rendez-vous donc à l'espace culturel de Puttelange-au-Lac ce samedi à partir de 19h. Toutes les infos, radiomélodie.com.
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0: 6h30, on s'informe. Bonjour.
3: Bonjour à tous. Et on commence en football avec des débuts réussis pour les Bleus. L'équipe de France a dominé hier soir le Sénégal 3-1 pour son entrée dans la Coupe du Monde. Après une première période compliquée, les Français ont dominé pendant la seconde avec un doublé d'Mbappé et un autre but de Bradley Barcola. Dans le reste de l'actualité, nouvelle vague de chaleur en France. Elle débute aujourd'hui avec un pic prévu dimanche. La barre des 40 degrés pourrait être dépassée dans plusieurs régions selon Météo France. Et face au coup de chaud à venir, le ministre de l'Éducation nationale, Édouard Geffray, annonce que les épreuves orales du bac prévues la semaine prochaine pourraient être reportées. On rappelle que les épreuves écrites, elles, ont été organisées le matin. Certaines villes ont également déjà pris des mesures. À Paris notamment, la baignade dans le canal Saint-Martin est possible dès aujourd'hui. Autre conséquence, la SNCF a déjà annulé pour demain 27 trains. Trois lignes jugées fragiles sont concernées, Paris-Toulouse, Paris-Clermont et Bordeaux-Marseille. Le G7 fait front commun pour l'Ukraine en présence de Volodymyr Zelensky. Les dirigeants des sept puissances ont affirmé hier depuis Évian leur volonté d'intensifier la pression sur la Russie pour mettre fin à la guerre. Le président américain Donald Trump s'est notamment dit prêt à rétablir les sanctions contre le pétrole russe. La Russie qui est mise en cause dans un incident dans la Manche. Un navire de guerre russe a tiré des coups de semonce en direction d'un yacht britannique. Le ministère russe de la Défense affirme que le bateau s'approchait dangereusement du bâtiment militaire. Personne n'a été blessé. Retour en France et le Sénat adopte le projet de loi sur le 1er mai. Le texte prévoit d'autoriser les boulangers et fleuristes artisanaux à faire travailler leurs salariés ce jour-là. On rappelle que le 1er mai est pour l'instant obligatoirement chômé et payé. Le texte est désormais transmis à l'Assemblée nationale où son examen ne débutera pas avant septembre. Et puis la Vasque Olympique de retour à Paris cet été. EDF, concepteur de la Vasque, l'a annoncé hier. Elle sera en libre accès et sans réservation au Jardin des Tuileries du 21 juin au 14 septembre. Excellent début de journée à tous.
0: On va parler musique d'ici quelques instants. On va parler de la chanteuse Phoebe Bridgers qui lancera sa tournée mondiale prochainement. Elle passera par Paris le 4 décembre prochain. Alors j'avoue que son nom ne me disait rien.
1: Oui, là comme ça non plus.
0: Mais on va en parler puisque... Il y a plusieurs choses, plusieurs détails, disons, qui ont retenu l'attention des fans. Déjà, les téléphones portables seront interdits.
1: D'accord.
0: Pendant son concert. Mais aussi et surtout, elle a décidé de monter, j'ai envie de dire, au créneau face au géant Ticketmaster. Puisque, tu sais, ces fameux changements de prix, tu sais, entre l'offre et la demande.
1: Ouais.
0: Les prix de ses places de concert ont explosé et elle, ça lui a pas plu du tout.
1: Tu m'étonnes.
0: Et donc, elle a râlé. Et donc, elle va rembourser les fans.
1: Ok.
0: On en parle dans un instant, 6h33.
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0: Les communards à l'instant sur Radio Mélodie. On parle ce matin musique et on parle du retour de Phoebe Bridgers qui fait beaucoup parler. Alors Phoebe Bridgers, c'est une chanteuse américaine. Vous la connaissez peut-être pour ses titres Motion Sickness, I Know The End ou encore Scott Street. Et elle vient d'annoncer une nouvelle tournée mondiale qui s'appellera The Lost Tour, une tournée qui passera notamment chez nous en France par Paris le 4 décembre prochain à l'Adidas Arena. Et avant même le premier concert, un détail a retenu l'attention des fans. Les téléphones portables seront interdits pendant le spectacle. Alors, comment ça va se passer?
1: Est-ce qu'il faut le laisser à l'entrée? Parce qu'on voit un peu de plus en plus d'artistes qui disent « sortez pas vos téléphones ». Mais là, c'est quoi? Interdit.
0: Là, c'est interdit. En fait, à l'entrée de la salle, chaque spectateur devra placer son smartphone dans une pochette sécurisée. Une pochette qui s'appelle Yonder, alors Yonder. En fait, le téléphone restera avec toi si tu vas au concert. Mais dans sa pochette, une pochette qui sera verrouillée grâce à un système magnétique. Impossible donc de filmer, de prendre des photos ou même de consulter ses messages depuis sa place. Pour utiliser ton téléphone, il faudra donc te rendre dans une zone dédiée où la pochette pourra être déverrouillée temporairement. L'objectif, c'est simple, c'est de permettre au public donc de profiter pleinement du concert sans écran levé devant la scène, une pratique qui a déjà été adoptée par plusieurs artistes ces dernières années. Mais autre chose qui fait réagir, c'est le prix des billets qui a déclenché la polémique. Alors, lors de la mise en vente, de nombreux fans ont constaté une hausse soudaine des tarifs à cause de la tarification dynamique, un système qui fait évoluer le prix en fonction de la demande. Résultat, certains spectateurs ont payé leur place autour de $60 pour le côté américain, tandis que d'autres spectateurs ont dû débourser jusqu'à $500 pour une catégorie de billets similaire, une différence qui représente plus de 430 €, soit le prix d'un petit week-end.
1: Presque.
0: C'est abusé, hein. Et donc, face à la colère des fans, Phoebe Bridgers a rapidement réagi et dans un message adressé aux détenteurs de billets, elle a présenté ses excuses, parce que tu te doutes bien que c'est pas de sa faute.
1: Oui, elle y était pour rien, ouais.
0: Et a annoncé que les spectateurs concernés seraient remboursés de la différence de prix.
1: C'est sympa.
0: C'est très sympa. Beau geste. Ça veut dire que si moi j'ai payé $60 ma place et toi 500, tu seras remboursé.
1: C'est pas mal.
0: Une décision qui a été saluée par le public et qui rappelle évidemment celle de Robert Smith, le leader de The Cure, qui lui aussi s'était battu à l'époque contre les frais excessifs appliqués sur les billets de sa tournée nord-américaine en 2023, obtenant donc le remboursement d'une partie des sommes versées par les fans. Alors heureusement, chez nous en France, c'est assez encadré, donc on n'a pas de problème de tarification dynamique, heureusement, j'ai envie de te dire.

0: Alors pour ceux qui ne connaîtraient pas Phoebe Bridgers, c'est ça. Alors là on écoute un bout du morceau Scott Street, c'est un peu c'est de la pop un peu mélancolique comme ça. Voilà, donc je vous invite à aller écouter si jamais ça peut vous intéresser.
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0: 6h45, on s'informe.
2: À l'approche de l'été, les sapeurs-pompiers de la Moselle se préparent à lutter contre les feux de forêt. Plus de 3200 km de routes forestières ont été parcourues et analysées afin d'évaluer l'accessibilité des massifs aux secours et ainsi être plus efficaces. Les francopholies d'Esch-sur-Alzette ont attiré 45 000 personnes cette année. Un record pour le Festival du Luxembourg. L'édition 2027 est déjà programmée du 11 au 13 juin. La région Grand Est soutient la création du CFA Métiers du Bois à Beach. Une convention a été signée la semaine dernière entre les deux parties pour soutenir le lycée et les entreprises partenaires.
0: Et nous avons assisté à la signature. Le reportage sera à découvrir tout à l'heure à 7h.
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0: C'est le moment de jouer pour gagner la box du Grand Réveil. Plein de bonnes choses à l'intérieur.
1: Le Nutelsas de chez Jacques Bocquel, la confiture de la Corbeille Lorraine et 10 euros de bon d'achat pour le fournil défaillancerie de l'Intermarché de Sarreguemines.
0: On joue ce matin avec cet extrait à reconnaître. Et je m'arrête à ça.
1: Vous ne pouvez pas mettre la dernière phrase.
0: Non. 03 87 98 29 29. Si vous avez reconnu ce matin cet extrait à reconnaître.

0: ce matin avec Sébastien de Hörmingen. Bonjour Sébastien.
1: Bonjour Radio Mélodie.
2: Comment ça va Sébastien ce matin?
1: Très bien, comme tous les matins.
2: Comme tous les matins, parfait. On joue ensemble pour la boxe du Grand Réveil avec le blind test Cazou à retrouver.
0: Alors, c'était quoi la bonne réponse?
1: Alors, c'est Lucie de Pascal Obispo.
0: Exactement.
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0: La boxe du Grand Réveil, c'est pour vous. Bravo, Sébastien.
1: Merci.
2: C'est quoi le programme aujourd'hui?
1: Bon, d'abord, on va commencer par du vélo, puis ensuite, on va faire du bois en forêt.
2: Ben voilà.
0: Un beau programme.
2: Oubliez pas la casquette cet après-midi. Bon, quoi qu'en forêt, ça va, il fait un peu plus frais du coup.
1: Ouais, oui, en forêt, il fait bon.
0: On vous souhaite de passer une belle journée. À très vite.
1: Merci, pareillement.
0: À bientôt. Au revoir.
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0: Nous sommes mercredi matin, il est 7h. Et on s'informe, Camille, la France va suffoquer ce week-end.
1: Une vague de chaleur s'installe progressivement en France cette semaine. Météo France prévoit des températures supérieures à 30 degrés dans plusieurs régions dès aujourd'hui, avec en fin de semaine des pointes pouvant grimper à 40 degrés localement dimanche, notamment en Île-de-France, dans la région Poitou-Charente et dans la vallée du Rhône. On parlera plus en détail de la météo dans la région après les infos. Le trafic des pétroliers reprend. Deux pétroliers iraniens ont franchi cette nuit la zone du blocus américain. Il s'agit des premières exportations de pétrole brut de l'Iran depuis 2 mois. Les États-Unis et l'Iran doivent signer demain en Suisse leur protocole d'accord pour mettre fin au conflit. Il s'agit du début de 60 jours de négociations, avec comme première étape la réouverture très attendue du détroit d'Ormuz.
0: Les sapeurs-pompiers de la Moselle se préparent face au risque croissant de feux de forêt.
1: Plus de 3200 km de routes forestières ont été parcourues et analysées afin d'évaluer l'accessibilité des massifs au secours. Plus de 150 000 hectares de forêt ont également été cartographiés avec l'identification des accès et des points d'eau utilisables en intervention, réalisé avec le soutien de l'Office national des forêts et de plusieurs partenaires. Ce travail permettra aux équipes engagées de gagner en efficacité et en sécurité lors des opérations de lutte contre les incendies.
0: Après l'État, la communauté de communes et le département, la région Grand Est soutient la création d'un CFA métier du bois à Bitche à la rentrée.
1: Franck Leroy, président du conseil régional, est venu à Bitche pour signer la convention Métiers du bois avec les membres de l'association des métiers du bois du Bitcherland. 25 candidats sont déjà intéressés par cette nouvelle filière.
2: On a pour l'instant chacun un carnet de commandes qui est relativement bon. On a des employés qu'on arrive à embaucher plus ou moins facilement. Mais la crainte, c'est le moyen terme. Au fur et à mesure du temps, que des personnes s'intéressent moins au métier du bois parce qu'ils ne les connaissent pas.
3: Pierre Fromholz est co-dirigeant de Schumacher Bois et président de l'AMBB. Pour pérenniser la filière bois dans le Bitcherland, lui et les autres membres ont souhaité la création d'une formation à Bitche. 25 candidats sont intéressés à ce stade.
2: C'est autant des jeunes de 15 à 18 ans qui sortent, on va dire, du collège, et aussi des personnes en réorientation qui travaillaient déjà depuis un certain nombre d'années dans l'industrie ou dans d'autres corps de métier. On a même des anciens profs qui veulent se réorienter pour travailler dans le bois. Alors toutes ces personnes vont trouver un patron qui va devoir les embaucher pour de l'apprentissage. Ils auront une semaine de cours et après 3 semaines en entreprise.
3: La partie cours se fera au lycée professionnel Louis-Casimir Tessier avec le soutien de la région Grand Est et son président Franck Leroy.
4: Le lycée nous appartient, donc évidemment on a salué l'initiative. Quand on a vu les entreprises qui étaient derrière, quand on a vu la dynamique qui animait ces entreprises, il devient urgent d'apporter à la jeunesse une vision sur les industries du bois.
3: La formation sera assurée à la rentrée par le CFA BTP de Moselle. Plusieurs formations seront proposées, les CAP sur 2 ans et titres professionnels sur 1 an, à chaque fois pour menuisier ou charpentier.
0: Un reportage de Margot Benabas. Le classement des meilleures auto-écoles 2026 est sorti.
1: Le magazine Auto Plus et l'Institut Le Terrain ont créé un classement des meilleures auto-écoles de France. Ce palmarès s'appuie sur des données officielles du ministre de l'Intérieur, notamment les taux de réussite au permis de conduire. En Moselle, l'auto-école Burguin de Thionville obtient la meilleure note avec 19,4 sur 20. L'auto-école Kurtz de Sarrebourg est deuxième avec 18,9 sur 20. Auto-école Isabelle à Morange est troisième. Au total, 14 établissements ont eu une note supérieure à 15.
0: La journée des familles, c'est aujourd'hui à Stirin-Vendel.
1: L'agglo de Forbach et les acteurs du territoire donnent rendez-vous aux familles ce mercredi de 10h30 à 17h à l'espace Les Anciennes Forges. Sur place, les parents trouveront un espace d'échange et d'information sur les dispositifs existants et les solutions adaptées au quotidien familial. Les enfants pourront profiter d'animations tout au long de la journée, maquillage, sculpture sur ballon ou encore des démonstrations d'art du cirque.
0: Merci Camille, à tout de suite.
1: À tout de suite.
0: La météo pour la journée d'aujourd'hui, c'est une belle journée qui nous attend avec un généreux soleil, quelques nuages encore au programme ce matin et 30 degrés cet après-midi. La météo pour la journée de demain jeudi, un généreux soleil attendu tout au long de la journée, entre 14 et 16 degrés la température le matin, entre 31 et 34 dans l'après-midi.
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0: Puis on va sortir d'ici quelques minutes.
1: Ce dimanche aura lieu la fête de la musique à Forbach. Une marionnette de 8 mètres de haut va défiler dans les rues. On a assisté à sa fabrication.

0: Tout va bien en ce moment sur les routes du secteur. Si jamais la situation venait à changer, si vous êtes témoin de quelque chose, vous nous prévenez ici au standard.
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0: Les stations service les moins chères, vous les trouvez à tout moment sur notre site internet. Le diesel affiché au prix d'1,88€, Total Sarrebourg, 1,89€, Total à Morange. Le samplon 95 E10 est affiché au prix d'1,86€, station Total de Sarrebourg, 1,87€, Total de Longeville.
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0: Une marionnette de 8 mètres de haut va défiler dans les rues de Forbach pour la fête de la musique.
1: Un projet collaboratif lancé par l'association L'Écho des Coucous et l'artiste Justin Tsulu-Mukadi. Avant le grand défilé, place d'abord à la fabrication.
2: Ça, c'est sa tête. L'aisier, j'ai fabriqué avec ça. C'est des choses que les gens jettent. Voilà, c'est des ampoules.
0: Sur le sol de l'atelier, un tapis de gym, des bandes magnétiques de cassettes, du polystyrène, du matériel de récupération qui permettra de donner vie à Elikia.
2: Elikia, c'est dans ma langue maternelle. Elikia, ça veut dire espoir.
0: Derrière cette marionnette imaginée par l'artiste originaire de la République démocratique du Congo, un projet collaboratif pour éduquer à l'environnement.
2: C'est un projet où je souhaite partager beaucoup plus avec les enfants. Et comment ils voient la planète, comment ils pensent au réchauffement climatique. Parce que le monde de demain appartient aux petits-enfants. On partage des moments, on se pose des questions.
0: Jusqu'au 21 juin, jour de la fête de la musique, les petites mains volontaires sont donc invitées à participer à la fabrication de la marionnette.
2: Là, c'est un point où les jeunes qui étaient ici hier avec quelques mamans, du coup ça c'est des cassettes vidéo qu'on a récupérées. Du coup, on a récupéré les bobines là, et c'est avec ça qu'on va faire les cheveux de notre marionnette.
0: À un autre bout de la pièce, le buste, les pieds, au total 15 morceaux qui seront amenés par camion dans le centre-ville de Forbach pour la fête de la musique.
2: Et du coup, il me faudra 10 personnes pour la manipuler. Il faut qu'ils marchent, il faut qu'ils dansent, il faut qu'ils sourient, voilà.
0: Des volontaires sont toujours recherchés.
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0: Dans le cadre de son développement d'activité, Transitest recherche de suite deux chauffeurs super poids lourds avec FCO et carte conducteur à jour, homme ou femme, pour tourner jour et nuit pour approvisionner des magasins alimentaires au départ de Sarrebourg. Une expérience souhaitée de 2 ans, un poste fixe et un poste de remplacement, week-end ou autre, un jeune retraité est d'ailleurs le bienvenu. Contrat en CDI, bonne rémunération selon expérience. Pour postuler, vous vous adressez à Monsieur André, vous laissez un message avec vos coordonnées au 06 46 11 61 11.
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1: Bonjour vous tous.
2: Bélier,
1: vous avez envie de faire sauter des barrières? Ne mettez pas la charrue avant les bœufs et mettez les formes.
3: Taureau,
1: vous vous sentez en paix avec vous-même. Voici venu le moment de prendre une décision sérieuse.
4: Gémeaux, n'allez pas trop vite en besogne. Vous pourriez vous en mordre les doigts.
5: Cancer, pendant cette journée, vous allez devoir prendre d'importantes décisions, particulièrement en relation avec la famille.
6: Lion, vous aurez l'occasion idéale de vous pencher sur les problèmes ardus. Vous pouvez stabiliser votre position.
7: Vierge, hélas, les éléments se déchaînent à nouveau et vous voilà prisonnier au cœur de la tourmente.
8: Balance, les expériences de personnes plus chevronnées vous seront profitables.
9: Soyez réceptif aux informations qui sont à votre portée.
10: Scorpion, votre sens du travail d'équipe sera positivement mobilisé aujourd'hui pour mener des projets des plus complexes à la réussite.
11: Sagittaire, vos certitudes intérieures vous conduisent aujourd'hui à des résultats positifs et très encourageants.
12: Capricorne, un changement important se présente.
13: La question sera délicate à trancher.
14: Prenez du temps.
15: Verseau, évitez les confrontations car vous n'êtes pas d'humeur et la moindre parole malheureuse déclenche un typhon dévastateur.
16: Poisson, mine de rien et sans en avoir l'air, vous écoutez, vous ne perdez rien de ce qui se joue autour de vous.
1: Bonne journée à vous tous.
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19: Camille, quel est le point commun entre Étienne Dao, Robert Pattinson, Ed Sheeran, Jean Dujardin, Johnny Depp, Obama, Tal ou encore le roi Charles III? Je m'arrête à ça, il y en aurait plus, mais je t'en ai que sélectionné 7 ce matin.
20: Je me souviens même plus pourquoi la dernière fois il y avait aussi tout un panel de noms.
19: Parce que c'était le musée Grévin.
20: Ah oui, le musée Grévin.
19: Ça n'a rien à voir avec le musée Grévin aujourd'hui, ni le musée Tussaud à Londres, enfin rien à voir avec des statues de cire.
20: OK, donc
19: Étienne Dao.
20: Ouais.
19: Tu vois, tu
20: visualises.
19: Robert Pattinson.
20: Ouais, je visualise.
19: La saga Twilight, voilà. Jean Dujardin, oui. Ed Sheeran, oui. Johnny Depp, ouais.
20: C'est des hommes.
19: C'est des hommes. Barack Obama, c'est un homme aussi. Ouais. Le roi Charles III, c'est un homme. Metal, en revanche, c'est une femme.
20: Ah, oui. Politique, chanteur, acteur. Ils ont tous une page Wikipédia.
19: C'est la bonne réponse. Merci, Camille.
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19: Tu te doutes bien évidemment que ça n'est pas ça.
20: Ça n'est pas ça.
19: Mais c'était bien tenté. C'était très bien tenté.
20: Ok, je peux avoir un truc qui me met sur la piste. Ça a un rapport avec la date d'aujourd'hui?
19: Pour Étienne Dao, oui, ça a un rapport avec la date d'aujourd'hui. C'est un événement qui s'est passé le 17 juin 1994, il y a donc 32 ans. Les autres, non. Mais c'est ce qui me permet, tu vois, d'alimenter... C'est le lien vers cette chronique.
20: Donc lui est arrivé quelque chose à cette date-là.
19: Oui, les autres. Robert Pattinson, c'était en 2009. Ed Sheeran en 2018. Février 2011.
20: Il est entré dans un classement de quelque chose. Il a eu quelque chose à son nom.
19: Oui. Mais.
20: Son nom a été inscrit quelque part.
19: Pas inscrit.
20: Ok, son nom est entré quelque part.
19: Non, pas entré non plus. Mais on en a parlé dans la presse. Je peux te donner ça comme indice. Ça s'est passé très récemment pour le roi Charles III. Très récemment, il y a quelques semaines, peut-être le mois dernier. C'était
20: Je l'ai pas. Je ne l'ai pas.
19: Veux-tu que je te donne la réponse?
20: Oui, je l'ai pas.
19: Ils ont tous été faussement annoncés morts.
20: Ah non, j'aurais pas eu.
19: Étienne Dao, ça s'est donc passé le 17 juin 1994. Étienne Dao apprend tout simplement lui-même qu'il a quitté les... Une forte vilaine rumeur annonce que le chanteur serait mort du sida à 38 ans. Alors évidemment, Étienne Dao lui répond avec humour. Et donc l'album s'appellera Resurrection, un jeu de mots entre résurrection et érection. Voilà. Robert Pattinson, donc c'était en 2009, il a été déclaré mort par inadvertance sur sa page Wikipédia. Pareil pour Tal en juin 2014. Jean Dujardin en février 2011, dans un article intitulé « Jean Dujardin s'est éteint », c'était le journal Le Monde qui a posté cet article à l'époque. Un journal islandais en 2018 pour Ed Sheeran. Le compte Twitter de Fox News a été piraté en 2011 et les hackers ont tweeté qu'Obama a été assassiné. Et dernièrement, donc, c'est la station de radio britannique Radio Caroline qui a annoncé par erreur la mort du roi Charles III.
20: La honte.
19: Eh ouais, ce sont des choses qui arrivent. Ah, le jingle. Ce sont des choses qui arrivent. Ce sont des choses qui arrivent, en effet. Alors, hop, je le mets comme ça.
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19: C'est le réalisateur de cette émission là qui annonce ses morts. 7h32, un petit point sur la Coupe du Monde, bonjour.
3: Bonjour à tous, c'est début réussi pour les Bleus. L'équipe de France domine le Sénégal 3-1 à New York pour son entrée dans la Coupe du Monde. Il a fallu une mi-temps au tricolore pour se lancer après 45 premières minutes très timides où le Sénégal aurait bien pu mener au score. Les joueurs de Didier Deschamps ont accéléré en deuxième période avec un très bon Michael Olise aux manettes. Kylian Mbappé, lui, est monté en régime. Le capitaine français inscrit le premier et le troisième but. Bradley Barcola inscrit le second. Un démarrage pas évident donc, mais positif pour le capitaine Kylian Mbappé au micro d'M6. Écoutez.
14: C'est toujours important de bien commencer les compétitions. Ça donne un peu plus de tranquillité. On a vu les autres équipes, c'est compliqué de commencer par une victoire. Tout le monde veut gagner, donner une bonne image de son pays. Donc on a vu qu'aujourd'hui, c'était pas un match évident, mais on sait qu'à tout moment, on peut marquer et faire la différence, donc ça aide. Je pense que les gens doivent s'enflammer ou critiquer. Et nous, on doit toujours rester très froid, très stoïque dans ce qu'on doit faire, parce qu'on sait que tout va très vite dans une Coupe du Monde. Et on a déjà le match contre l'Irak dans 6 jours où on doit gagner pour se qualifier.
3: Et France-Irak, ce sera lundi soir à Philadelphie. Avec son doublé hier soir, Kylian Mbappé devient le meilleur buteur de l'histoire de l'équipe de France avec 58 réalisations devant Olivier Giroud. Une victoire donc, mais pas la tête du groupe pour les Bleus. C'est la Norvège qui la prend après son succès 4-1 face à l'Irak. Et dans la dernière affiche de la nuit, les champions du monde réussissent eux aussi leur début. L'Argentine surclasse l'Algérie 3-0 à Kansas City. Lionel Messi inscrit un triplé et rejoint Miroslav Klose comme meilleur buteur de l'histoire de la Coupe du Monde.
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2: Bonjour Thierry.
3: Salut Quentin. Elles pointent le bout de leur nez. Certaines commencent à rougir, d'autres à jaunir.
2: Les tomates ?
3: Les tomates !
2: Yes.
3: On va faire une tarte fine d'aubergine et tomates confites à l'huile d'olive. Donc toujours votre petite pâte feuilletée que vous étalez la veille, que vous cuisez entre deux plaques pour qu'elle reste bien plate. Le lendemain, vous faites une petite compotée d'oignons nouveaux que vous mettez sous votre tarte qui fait 10 sur 4. Donc vous faites 10 sur 4, vous mettez votre compotée d'oignons nouveaux, les tomates, vous prenez des tomates de chez Nicolas bien bien charnues, vous les émondez à l'eau bouillante, vous les mettez dans l'eau froide, vous les pelez, vous les épépinez, vous les mettez sur une plaque sel, poivre, huile d'olive, sucre, vous les faites confire à 120 degrés pendant 1h30. Lorsqu'elles sont confites, vous les disposez harmonieusement sur votre pâte feuilletée. Vous intercalez avec des aubergines que vous avez coupées en rondelles et poêlées à l'huile d'olive. Vous mettez ça au four, vous servez ça tiède. Vous mettez ça au four 5 minutes, vous servez ça tiède avec une petite salade mesclun, un bon coup de moulin à poivre et quelques copeaux de parmesan. Une tarte fine de tomates et aubergines à l'huile d'olive et quelques copeaux de parmesan, c'est un vrai régal. Je vous embrasse et à demain.
1: On cuisine ensemble.
2: 7h45, c'est le moment de s'informer.
4: Le 4x4 Grenadier Fabrica Ambar s'exporte à Monaco. Ineos Automotive a été désigné par l'Automobile Club de Monaco comme fournisseur officiel de véhicules de secours durant la saison de sport automobile. Les Francofolies d'Esch-sur-Alzette ont attiré 45 000 personnes cette année, un record pour le Festival du Luxembourg. L'édition 2027 est déjà programmée du 11 au 13 juin. Alors que la carte scolaire pour la prochaine rentrée doit être dévoilée, à Farchevillers, parents d'élèves, enfants et élus se mobilisent pour demander l'ouverture d'une cinquième classe. Les effectifs devraient fortement augmenter à la rentrée prochaine avec 20 nouveaux élèves et aucune ouverture n'est prévue.
2: Une mobilisation avait lieu hier devant les grilles de l'école. Nous y étions. Reportage à découvrir tout à l'heure à 8h.
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2: 7h46.
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1: Direction Calouse ce matin avec Joseph. Bonjour Joseph.
2: Bonjour.
3: Comment ça va Joseph ce matin?
2: Ouais, ça va, voilà, il y a le soleil donc c'est bon.
3: Prêt à défier le Mélodie Quiz?
2: Oui.
3: Vous allez avoir 40 secondes Joseph pour nous donner un maximum de titres et d'artistes et repartir avec un maximum d'argent. Je vous rappelle que si vous trouvez artistes et titres des chansons qu'on double et qu'on triple, bah, ça peut rapporter gros puisqu'on double ou triple la somme sur ces titres qu'on a décidés en amont. Je vous propose une date, tiens, cette année, Joseph. Est-ce que vous avez des périodes comme ça, des dates avec lesquelles vous êtes plus à l'aise en termes de culture musicale?
2: Oui, dans les années 70, dans les années 60, 70.
3: Bon,
2: voilà.
3: On est un petit peu après. Je vous propose l'année 1983. Ou alors, vous pouvez choisir le thème mystère.
2: Oui, c'est bon, 83.
3: Allez. Mais encore, c'est bon, 60-70, on peut pousser jusqu'à 83.
2: Oui.
1: Allez, on y va. Ça, de toute façon, il y a que 4 ans après dernière année de l'année 70. Bon, on y va, mon cher Joseph. 40 secondes, ça va assez vite. Si vous ne savez pas vous passer, Joseph, bonne chance.

0: Mais oui.
1: Et moi je viens bien après l'aura, quand le soleil.
0: Allez, William Scheller. Passe.
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0: Renaud. Je trouve plus le nom. Voilà.
2: Allez, on va corriger.
0: Like.
2: Bon, c'était pas ça hein, l'année 1983.
3: Le début a été un petit peu laborieux.
2: Ouais, on a perdu un peu de temps, j'ai l'impression, sur certains extraits. Tout au début, le groupe U2 n'est pas revenu avec le titre Sunday Bloody Sunday. Ensuite, le deuxième extrait. Vous aviez dit Cabrel, il me semble, hein, c'est ça?
0: Oui.
2: Ok. Donc, le titre, c'était La fille qui m'accompagne. Ensuite, on a passé Elton John, I'm Still Standing. C'était la chanson qui comptait triple.
0: Oui.
2: William Scheller a mis du temps à revenir, mais il est revenu.
1: Et moi, je viens.
2: Avec le titre Les filles de l'aurore. C'est dommage parce que c'était la chanson qui comptait double. On a passé Lionel Richie. On a eu Renaud, il nous manquait le titre. Je suis sûr qu'on aurait pu l'avoir, Joseph.
1: Dès que le vent soufflera, je...
2: Bah ouais, il le dit.
1: Dès
2: que le vent soufflera. Donc ça nous fait qu'un point pour Renaud. Mike Oldfield, on a passé Moonlight Shadow. Et deux points ensuite pour Jean-Jacques Goldman avec Au bout de mes rêves. Ça nous fait ce matin 5 bonnes réponses, Joseph, donc 50 euros.
0: Ok, ça marche.
3: Ça
0: merci.
3: Va,
2: c'est mieux que rien.
0: Oui, mais bien sûr. Ouais, on a passé un bon moment ensemble, c'est bien.
2: Exactement. C'est quoi le programme de la journée?
0: On va faire une balade aujourd'hui, on va se promener, on va faire un tour à Sarrebourg. J'adore ça, de faire les magasins et tout ça. Ouais.
3: D'accord, et bah, beau programme. Alors, si vous nous trouvez un petit cadeau pour qu'on vienne chercher votre chèque, on n'est pas contre.
2: Qu'est-ce que tu veux? Un petit t-shirt,
3: ouais.
2: Un truc?
3: Genre, tourisme Sarrebourg.
2: I love Sarrebourg,
3: un petit pins.
0: Alors, voilà. Alors, comme Johnny dirait, à très bientôt.

0: très bientôt. Merci Joseph, à très vite.
1: Salut.
0: Au revoir.
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3: Nous sommes mercredi le 17 juin, il est 8h et c'est le moment de s'informer. Et on commence avec cette actualité, Camille. Les Bleus réussissent leur entrée dans la Coupe du Monde 2026.
4: La France s'est imposée 3-1 hier contre le Sénégal. Avec son doublé, le capitaine Kylian Mbappé est devenu le meilleur buteur de l'histoire de l'équipe de France avec 58 réalisations. Il devance ainsi Olivier Giroud. La compétition se poursuit aujourd'hui avec Portugal, République démocratique du Congo et Angleterre, Croatie. Les épreuves orales du bac vont-elles être reportées face à la prochaine vague de chaleur prévue en cette fin de semaine. Le ministre de l'Éducation, Édouard Geffray, prévient que les épreuves qui se dérouleraient l'après-midi dans les établissements qui seraient trop chauds pourraient être décalées de quelques jours ou quelques heures. En ce qui concerne les écoles maternelles et primaires, des adaptations pourront également être mises en place.
3: À Farchevillers, parents d'élèves, enfants et élus se mobilisent pour demander l'ouverture d'une cinquième classe.
4: L'école accueille actuellement près de 80 élèves répartis dans des classes à double niveau. À la rentrée prochaine, les effectifs devraient dépasser les 100 élèves et l'inspection académique prévoit de tripler les niveaux. Une mobilisation avait lieu hier devant les grilles de l'école.
5: Trois classes en une, c'est difficile à imaginer pour Nathan qui est en CM1.
6: Là pour l'instant c'est parfait, mais j'ai peur pour la rentrée parce qu'ils veulent mettre des classes triples.
5: Tout le monde a le même avis, c'est le cas de Mélanie qui a un enfant scolarisé et deux autres qui feront leur rentrée en septembre.
7: Et triple niveau, là ils sont encore petits, ça peut être gérable, mais après quand ils commencent à apprendre à lire, à compter, c'est un peu plus important et plus d'attention, c'est mieux.
5: Pascal a aussi des jumeaux, l'un est en classe de CE2 CM1, l'autre en CM1 CM2. Il remarque déjà des différences d'apprentissage.
8: Déjà là, c'est très compliqué. Je vois la différence entre les deux. Ils ont presque pas du tout les mêmes devoirs. Et le niveau de mon garçon, il est moins élevé que ma fille. Je m'imagine même pas avec trois niveaux. Ça sera, je pense, ingérable pour les maîtresses comme pour nous.
5: Si le nombre d'élèves augmente considérablement, avec déjà 14 dérogations pour la prochaine rentrée, c'est que l'école séduit par des infrastructures récentes et un périscolaire élargi. Michel Fenard est le premier adjoint au maire en charge des écoles.
9: La cinquième classe nous ramènerait en une moyenne de 21 élèves par classe. On n'est pas à l'abri qu'il y ait encore d'autres dérogations, hein, parce que nous, on a un accueil gratuit de 7h30 à 8h. On a la pause méridienne et après, on a le périscolaire de 16h à 18h. Hein.
5: Si la cinquième classe ne voit pas le jour, les enfants seraient 25 à 27 par classe en triple niveau. Une réponse de l'inspection académique est espérée ce mercredi. D'ailleurs, Eleanor a un message à faire passer.
10: Pour apprendre, il faut de l'espace. Je ne suis pas une sardine.
3: Eh ben moi non plus.
4: Enfin voilà, ça c'est dit.
3: On a vérifié, on n'est pas des sardines non plus. On parle des francopholies d'Esch-sur-Alzette. Elles ont attiré 45 000 personnes cette année.
4: Et l'édition 2026 du festival musical qui se déroule au Luxembourg a affiché complet les trois soirs avec une affluence record de 45 000 festivaliers. Cette année a été marquée par la venue de grands noms comme Macklemore, PLK

0: mis en avant les talents locaux avec Dory ou encore Marcy. Les organisateurs donnent rendez-vous au Festivalier du 11 au 13 juin pour la prochaine édition. Les billets au tarif à Very Early sont déjà en vente sur le site des Francofolies.
1: La réserve de biosphère de Moselle-Sud lance un appel à mobilisation pour recenser des nids d'hirondelles de fenêtres.
0: Les habitants du Saulnois, de Falsbourg et Sarrebourg sont concernés. Dans le cadre de l'Atlas de la biodiversité communale des canaux de Moselle-Sud, une enquête participative est ouverte à tous, sans besoin de connaissances particulières en ornithologie. Jusqu'au 15 juillet, les habitants sont invités à signaler les colonies observées via un formulaire accessible par QR code. Rendez-vous sur leur site internet.
1: Les tickets sport culture de la ville de Sarreguemines sont disponibles dès aujourd'hui.
0: Pendant les vacances d'été, les enfants et adolescents de Sarreguemines et des alentours peuvent découvrir jusqu'à 4 activités. Parmi elles, il y a le judo, l'informatique, la pêche, la boxe ou encore la dentelle au fuseau. Les inscriptions débutent aujourd'hui de 7h30 à 15h30 pour les Sarreguemines. Demain, les inscriptions seront ouvertes à tous. Comptez 15 euros pour les habitants de la ville, 30 euros pour les autres.
1: On termine avec les pronostics de Tony Gonzalez. Le quintet se court à Agen, départ donné 18h30. Tony vous conseille de jouer le 10, le 14, le 15, le 9, le 12, le 13, le 3 et le 8. 10, 14, 15, 9, 12, 13, 3 et 8. À tout de suite, Camille.
0: À tout de suite.
1: La météo pour la journée d'aujourd'hui, c'est une belle journée qui nous attend avec le soleil, quelques passages nuageux encore ce matin, mais ce sera vraiment le soleil qui sera de la partie cet après-midi. On attend 30 degrés sur le thermomètre. De belles éclaircies, voire même un généreux soleil. Le programme de la journée de demain jeudi, entre 14 et 16 degrés le matin, entre 31 et 34 dans l'après-midi.
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0: 03 87 98 29 29, le numéro de la radio. Vous êtes témoin de quelque chose, vous nous prévenez ici au standard.
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0: Les stations service les moins chères, le diesel est affiché au prix d'1,84€, station totale de Sarrebourg, 1,85€, total Morange. Le samplon 95-10 est affiché au prix d'1,84€ dans les stations totale de Sarrebourg et de Longeville.
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0: Une soirée de sensibilisation au don d'organes est organisée à Ost. Elle se déroulera demain au foyer socio-éducatif à 19h.
1: On en parle ce matin avec notre invitée, Sandra Franck, vice-présidente de la communauté de communes de Frémin-Merlebach, en charge notamment de la santé et des solidarités. Bonjour.
2: Oui, bonjour à toutes, bonjour à tous.
1: C'est la CCFM qui est donc à l'initiative de cet événement. Qu'est-ce qui vous pousse à l'organiser, à évoquer cette thématique du don d'organes ?
2: Alors, à l'origine, c'est à l'initiative de Michel Jacques, le maire de Ost et premier vice-président de la communauté de communes de Frémin-Merlebach. Il a été sensibilisé par un de ses habitants de Valette qui a bénéficié d'une greffe et qui est venu raconter son histoire lors d'un conseil municipal. À l'issue du conseil, ils ont tous décidé avec le maire de faire de Ost la première commune ambassadrice du don d'organes de la CCFM. Ensuite, il est venu me voir et il m'a demandé d'organiser cette soirée ensemble. Donc c'est avec la CPTS Porte de France Moselle qu'on organise dans le cadre du contrat local de santé. Donc d'accord. Le but est simple, c'est d'informer. C'est vraiment d'informer parce qu'aujourd'hui, on sait tous que le don d'organes, il peut sauver des vies. Mais est-ce qu'on sait qu'un seul donneur peut sauver jusqu'à 7 vies?
1: Et donc ça se déroule demain soir au foyer socio-éducatif. Comment ça va se dérouler? C'est quoi le programme de la soirée?
2: Alors l'accueil se fera à partir de 18h30, donc au foyer socio-éducatif de Ost. Mais la soirée débutera réellement à 19h. Donc nous aurons beaucoup d'intervenants. Il y aura des élus de la CCFM, des professionnels de santé. Et aussi nous aurons deux témoignages. Un sur le don et un sur la greffe d'organes. Au programme, alors on va commencer par la diffusion d'une courte vidéo « Comment j'ai sauvé des vies ». Ensuite, nous aurons des coordinatrices infirmières de Chicuni Santé, donc c'est-à-dire l'hôpital de Marie-Madeleine à Forbach, et du CHR de Mestionville qui viendront parler du don d'organes et des idées reçues. Donc voilà, en gros, après les témoignages, il y aura un moment convivial et ce sera l'occasion d'échanger avec toutes les personnes présentes, de continuer d'échanger tous ensemble.
1: Alors, on rappelle quand même que le nombre de greffes pratiquées en France en 2025 est le plus élevé jamais enregistré, 6148 greffes. Quelles sont les greffes les plus souvent pratiquées, celles qu'il faut peut-être absolument faire connaître au grand public demain soir?
2: En France, les greffes les plus fréquentes sont bien sûr les greffes de reins, parce qu'elles représentent la majorité des transplantations, mais on parle souvent de greffes d'organes. Mais on oublie le don de tissus. Par exemple, les cornées, elles peuvent permettre à des personnes de retrouver la vue. Et ces dons de tissus sont encore vraiment peu connus du grand public. Donc demain, on va bien sûr en parler.
1: Et vous le disiez, hein, ça sera aussi l'occasion d'échanger et notamment de lutter contre les idées reçues. Est-ce que vous avez des exemples peut-être d'idées reçues, de désinformation qui vont être abordées demain soir ?
2: Oui, il y en a quelques-unes, mais une des plus grandes, c'est que beaucoup de personnes pensent que si on est trop âgé ou malade, on peut pas faire de don. Ben, c'est faux. Parce qu'en réalité, il n'y a pas d'âge, on va dire, limite stricte. Ce sont les médecins qui évaluent chaque organe et chaque tissu au moment du décès. Donc, il faut surtout pas s'auto-exclure de ce système. Après, autre idée, le fameux « si je ne dis rien, si j'exprime pas mon refus de mon vivant, c'est que je suis automatiquement donneur ». Sauf que non, parce qu'au moment du décès, les proches sont consultés pour connaître la volonté du défunt. Donc si on ne leur a pas parlé, ça va être compliqué pour eux. Déjà, ils vivent un moment compliqué et ils doivent prendre cette décision. Donc même si on est jeune, même si on n'y pense pas, c'est quelque chose. Demain, on va mettre l'accent là-dessus parce que c'est vraiment quelque chose, il faut en parler.
1: Il faut dire, hein, si on est donc pour donner ses organes de son vivant, c'est important, voilà, parlez-en autour de vous. Donc pour participer à cette soirée demain, comment ça se passe? Est-ce qu'il faut s'inscrire en amont?
2: Alors comme c'est demain, non. Moi j'ai envie de vous dire, déjà la soirée est ouverte à tout le monde, c'est gratuit. Donc ça commence à partir de 18h30. Donc tout le monde est bienvenu, qu'on soit déjà sensibilisé au sujet ou qu'on soit simplement informé. Moi j'ai envie de vous dire à tous, venez, on vous attend.
1: Et ça se passe donc au foyer socio-éducatif à Ost. Merci beaucoup Sandra Franck, vice-présidente à la communauté de communes de Frémin-Merlebach.
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1: Bonjour vous tous. Bélier, vous avez envie de faire sauter des barrières? Ne mettez pas la charrue avant les bœufs et mettez les formes. Taureau, vous vous sentez en paix avec vous-même. Voici venu le moment de prendre une décision sérieuse. Gémeaux, n'allez pas trop vite en besogne. Vous pourriez vous en mordre les doigts. Cancer, pendant cette journée, vous allez devoir prendre d'importantes décisions, particulièrement en relation avec la famille. Lion, vous aurez l'occasion idéale de vous pencher sur les problèmes ardus. Vous pouvez stabiliser votre position. Vierge, hélas, les éléments se déchaînent à nouveau et vous voilà prisonnier au cœur de la tourmente. Balance, les expériences de personnes plus chevronnées vous seront profitables. Soyez réceptifs aux informations qui sont à votre portée. Scorpion, votre sens du travail d'équipe sera positivement mobilisé aujourd'hui pour mener des projets des plus complexes à la réussite. Sagittaire, vos certitudes intérieures vous conduisent aujourd'hui à des résultats positifs et très encourageants. Capricorne, un changement important se présente. La question sera délicate à trancher. Prenez du temps. Verseau, évitez les confrontations car vous n'êtes pas d'humeur et la moindre parole malheureuse déclenche un typhon dévastateur. Poisson, mine de rien et sans en avoir l'air, vous écoutez, vous ne perdez rien de ce qui se joue autour de vous. Bonne journée à vous tous.
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1: 8h31, c'est le moment de s'informer. Bonjour.
2: Bonjour à tous. Nouveau coup de chaud sur la France. Météo France prévoit de franchir la barre des 40 degrés dimanche dans plusieurs régions. Et le ministre de l'Éducation nationale assure que les épreuves orales du bac prévues l'après-midi la semaine prochaine pourraient être reportées au cas par cas. En ce qui concerne les écoles maternelles et primaires, des adaptations pourront également être mises en place. Autre conséquence, la SNCF a déjà annulé pour demain 27 trains. Trois lignes jugées fragiles sont concernées. Paris-Toulouse, Paris-Clermont et Bordeaux-Marseille. Dernière journée pour le G7 à Évian, avec au programme aujourd'hui une session de travail consacrée à la sécurisation de l'intelligence artificielle. À cette occasion, la France a invité plusieurs leaders de la tech mondiale. Et pour conclure ce sommet, un dîner est organisé à Versailles en présence notamment de Donald Trump. Les versements arrivent depuis hier. L'aide aux gros rouleurs de 100 euros. Le guichet mis en place face à la hausse des prix des carburants a ouvert le 27 mai dernier. Mais des délais de traitement supplémentaires ont été nécessaires. Conséquence d'un afflux important. 900 000 Français en ont fait la demande. La suroptimisation fiscale des plus fortunés dans le viseur de Roland Lescure. Devant une commission de l'Assemblée nationale hier, le ministre de l'économie a défendu l'idée de mieux cibler la fiscalité des plus hauts patrimoines sans l'alourdir. Il a notamment plaidé pour privilégier la lutte contre l'optimisation et la fraude. Vers une Corse plus autonome, un projet de loi constitutionnelle est étudié à l'Assemblée nationale depuis hier soir. L'objectif, reconnaître la population corse comme une communauté. Elle aurait alors officiellement sa propre langue, son histoire ou encore sa culture. Un texte qui fait débat, il est vu par ses opposants comme une atteinte au fondement de la République par une partie de l'hémicycle. Et puis en football, tout n'a pas été parfait, mais les Bleus assurent l'essentiel pour leur rentrée dans le Mondial. Victoire 3-1 de l'équipe de France face au Sénégal hier soir, avec un doublé d'Mbappé qui devient le meilleur buteur de l'histoire de l'équipe de France. L'autre but a été marqué par Bradley Barcola. Le prochain rendez-vous, France-Irak, ce sera lundi soir à Philadelphie. Excellent début de matinée à tous.
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1: Et là, normalement, il y a toutes les petites mentions qui sont dites très très vite parce que contractuellement, nous sommes obligés. 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

0: On parle musique et on parle ce matin du retour de la chanteuse américaine Phoebe Bridgers. Retour qui fait beaucoup parler pour plusieurs raisons. Alors, elle va lancer sa tournée mondiale prochainement. Déjà, premier point à savoir, les téléphones portables seront interdits.
1: Voilà, faudra les mettre dans une pochette scellée.
0: Exactement, une pochette Yonder. Alors en fait, le téléphone restera en possession donc du propriétaire du téléphone, évidemment, mais la pochette sera verrouillée grâce à un système magnétique. Impossible donc de filmer, de prendre des photos ou de consulter ses messages depuis sa place. Alors comment fait-on si jamais on a une urgence ? Eh bien, pas d'inquiétude, puisque pour utiliser son téléphone, il faudra se rendre dans une zone dédiée où la pochette pourra être déverrouillée temporairement. Et je me suis baladé ce matin sur la page Facebook de Paris La Défense Arena. Et ce sera pareil pour ceux qui iront voir le concert d'Iron Maiden le 22 juin prochain.
1: Ok.
0: Donc là,
1: ouais,
0: lundi soir.
1: Les artistes en ont marre en fait que les gens profitent pas du concert et soient toute la soirée avec le téléphone.
0: Exactement, voilà. Donc, sans écran levé finalement devant la scène. Une pratique qui est déjà adoptée, comme on le voit là, par plusieurs artistes. Et à mon avis, ça va continuer. Autre chose, c'est surtout le prix des billets qui a déclenché la polémique pour Phoebe Bridgers. Alors, lors de la mise en vente, de nombreux fans ont constaté une hausse soudaine des tarifs à cause de la tarification dynamique. Alors, c'est quoi ? C'est un système qui fait évoluer les prix en fonction de la demande. Ça veut dire que, tout au début, certains spectateurs ont déboursé $60 pour avoir une place, ce qui est raisonnable.
1: Ouais.
0: Voilà. Et d'autres ont dû débourser jusqu'à $500.
1: C'est énorme.
0: Non pas pour des catégorie supérieure, mais bien pour une catégorie similaire aux $60 que d'autres personnes avaient payé.
1: Ouais, c'est la rareté qui fait que ça grimpe, quoi.
0: Exactement. Une différence qui représente, alors en euros, ça fait à peu près 430 €. C'est énorme. Alors face à la colère des fans, Phoebe Bridgers a rapidement réagi dans un message adressé aux détenteurs de billets. Elle a présenté ses excuses en disant évidemment que c'était pas de sa faute. Et elle a annoncé que les spectateurs concernés par cette hausse des prix seraient remboursés de la différence.
1: C'est un beau geste.
0: C'est un très beau geste, une décision qui a été saluée par le public et qui rappelle un peu celle de Robert Smith à l'époque, le leader de The Cure. C'était lui aussi battu contre des frais excessif appliqué sur des billets de sa tournée nord-américaine en 2023 en obtenant donc le remboursement d'une partie des sommes versées par les fans. Effectivement, je pense que pas tout le monde n'aurait fait ça.
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0: 8h46, on s'informe.
1: À l'approche de l'été, les sapeurs-pompiers de la Moselle se préparent à lutter contre les feux de forêt. Plus de 3200 km de routes forestières ont été parcourues et analysées afin d'évaluer l'accessibilité des massifs aux secours et ainsi être plus efficaces. Les commerçants de Dimringen préparent déjà les fêtes de Noël. Des exposants sont recherchés pour le marché de Noël qui aura lieu les 12 et 13 décembre. Et puis la région Grand Est soutient la création du CFA Métiers du Bois à Beach. Une convention a été signée la semaine dernière entre les deux parties pour soutenir le lycée et les entreprises partenaires.
0: Nous avons assisté à la signature. On développe tous ces titres dans les infos tout à l'heure à 9h.
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0: Les Bee Gees à l'instant sur Radio Mélodie. Nous sommes mercredi le 17 juin, 8h59. Bonjour Nadia.
1: Bonjour Quentin, bonjour Camille.
2: Bonjour Nadia.
1: Est-ce que vous avez regardé ce match? Je pense pas, hein, vu...
2: Ah ouais, non, moi j'étais déjà au lit.
1: Ouais, vous avez fait comme moi, vous avez regardé les résultats ce matin.
2: Voilà, c'est ça.
1: Pareil. Bon, voilà, j'avoue, j'ai pas regardé.
0: C'est vrai.
1: Je les soutiens de loin.
2: Mais moi je dis bravo à Madison, ouais, bravo. Notre stagiaire à la rédaction, qui du coup avait le bon pronostic hier. C'était la seule. Voilà, on a lancé les paris hier et c'est Madison donc qui avait le bon pronostic 3-1 pour la France.
1: Et vous avez parié quoi?
2: Alors, bonne question. Si, je pense que ça va durer toute la compétition. Et puis moi, je pense que plus le temps passera, selon mon score, je dirais ce qu'on gagne ou pas, tu vois. Là, on passe à celui qui perd, il invite au resto et ça sera peut-être juste, c'est bon, une coupe en papier mâché.
1: Oui,
2: en
1: fait,
2: quoi.
1: Ça dépend. Ça dépend en fait les pronos, ouais. D'accord.
0: Belle émission.
1: Merci.
0: Et à demain.
1: À demain. C'est l'heure de l'actualité avec toi. Après 2 mois de blocage.

0: blocus américain des pétroliers iraniens ont franchi le détroit d'Ormuz.
1: Alors que le protocole d'accord doit être officiellement signé demain en Suisse, trois navires transportant du pétrole brut ont pu reprendre la route cette nuit. Après la signature de l'accord demain, une négociation de 60 jours commencera entre les deux parties pour un accord complet. L'argent plus que l'équilibre de vie. Une étude IFOP révèle un net retournement par rapport à l'après-Covid. 7 Français sur 10 préfèrent gagner plus plutôt que de bénéficier d'un meilleur équilibre entre vie professionnelle et vie personnelle. Selon cette étude, 89% des entreprises estiment accorder une juste rémunération, tandis que seulement 63% des salariés ont le sentiment d'en percevoir une.
0: Les sapeurs-pompiers de la Moselle se préparent face au risque croissant de feux de forêt.
1: Plus de 3200 km de routes forestières ont été parcourues et analysées afin d'évaluer l'accessibilité des massifs aux secours. Plus de 150 000 hectares de forêt ont également été cartographiés avec l'identification des accès et des points d'eau utilisables en intervention. Réalisé avec le soutien de l'Office national des forêts et de plusieurs partenaires, ce travail permettra aux équipes engagées de gagner en efficacité et en sécurité lors des opérations de lutte contre les incendies.
0: Après l'État, la communauté de communes et le département, la région Grand soutient la création d'un CFA métier du bois à Bitche à la rentrée.
1: Franck Leroy, président du conseil régional, était à Bitche vendredi pour signer la convention métier du bois avec les membres de l'association des métiers du bois du Bitcherland. 25 candidats sont déjà intéressés par cette nouvelle filière.
2: On a pour l'instant chacun un carnet de commandes qui est relativement bon. On a des employés qu'on arrive à embaucher plus ou moins facilement. Mais la crainte, c'est le moyen terme. Au fur et à mesure du temps, que des personnes s'intéressent moins au métier du bois parce qu'ils ne les connaissent pas.
3: Pierre Fromholz est co-dirigeant de Schumacher Bois et président de l'AMBB. Pour pérenniser la filière bois dans le Bitcherland, lui et les autres membres ont souhaité la création d'une formation à Bitche. 25 candidats sont intéressés à ce stade.
2: C'est autant des jeunes de 15 à 18 ans qui sortent, on va dire, du collège, et aussi des personnes en réorientation qui travaillaient déjà depuis un certain nombre d'années dans l'industrie ou dans d'autres corps de métier. On a même des anciens profs qui veulent se réorienter pour travailler dans le bois. Alors toutes ces personnes vont trouver un patron qui va devoir les embaucher pour de l'apprentissage. Ils auront une semaine de cours et après 3 semaines en entreprise.
3: La partie cours se fera au lycée professionnel Louis-Casimir Tessier avec le soutien de la région Grand Est et son président Franck Leroy.
4: Le lycée nous appartient, donc évidemment on a salué l'initiative. Quand on a vu les entreprises qui étaient derrière, quand on a vu la dynamique qui animait ces entreprises, il devient urgent d'apporter à la jeunesse une vision sur les industries du bois.
3: La formation sera assurée à la rentrée par le CFA BTP de Moselle. Plusieurs formations seront proposées, les CAP sur 2 ans et titre professionnel sur 1 an, à chaque fois pour menuisier ou charpentier.
0: Margot Benabas, à quelques jours de l'été, l'Union des commerçants de Diemringen pense déjà aux festivités de Noël.
1: Lucody recherche ses exposants pour le marché de Noël qui aura lieu les 12 et 13 décembre. Que vous soyez créateur, artisan, producteur locaux ou passionné du fait main, vous pouvez déjà vous inscrire. Le dossier d'inscription est à retirer auprès de l'Union des commerçants et artisans de Diemringen.
0: Le forcasseau de Rohrbach-les-Bitch va replonger dans l'histoire le temps d'un week-end.
1: Pendant 2 jours, des reconstitutions sont prévues autour de cet ouvrage militaire. Il y aura des défilés de véhicules militaires français, américains et allemands, des spectacles pyrotechniques ou encore la projection d'un documentaire sur la libération de la ligne Maginot. L'entrée est à 8 € et est valable pour les 2 jours. C'est gratuit pour les moins de 14 ans. Rendez-vous sur place samedi dès 11h et dimanche dès 9h.
0: Merci beaucoup Camille, on te retrouve dans 1 heure.
1: À tout à l'heure.
0: Ça y est, l'été se met en place tout doucement. Les nuages sont encore dans le ciel, mais la chaleur grimpe déjà. 29 degrés, voire 30 attendus cet après-midi. Demain, jusqu'à 34 degrés attendus. Et encore un petit peu plus chaud d'ici ce week-end et début de semaine prochaine. Et l'été s'installe, il va faire chaud.
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0: fait la route ensemble tous les jours sur Radio Mélodie, vous le savez. Alors là, actuellement, il y a un sacré embouteillage du côté allemand sur la B51 à Sarrebruck. Beaucoup de... Oui, c'est rouge en fait. Je vois sur le site Waze qu'on est complètement bloqué. On a également un contrôle de vitesse rue de l'école rue Geiger à Sarreguemines en direction de Einweiler. Si vous avez d'autres faits de route à nous signaler, un seul numéro, c'est le 03 87 98 29 29.
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0: 1,60€, c'est le prix du diesel le moins cher, station Winkler à Schwalbach en Allemagne. Moi, j'ai 1,84€ au moins cher en France, station Total à Sarrebourg, 1,85€ Total à Morange. Et le samplon 95 E10, là aussi, est moins cher en Allemagne, 1,70€ à cette même station Winkler, de Illingen cette fois-ci. On a 1,84€ pour le samplon 95 E10 en France, dans la station Total de Sarrebourg ou encore à Longeville et Saint-Avold.
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0: Bonne fête à tous les Hervé qui nous écoutent. Belle journée à vous. Et aujourd'hui, c'est la journée internationale du surf. Alors bon, on n'a pas trop de mer dans le coin, mais on peut faire du wake. Alors, on a Moselle Wake Park à Bassheim, on a le Fun Wake Park à Brumath et Koba Wake Park à Wittisheim. Voilà, donc un petit coucou à tous ceux qui aiment surfer, même si on n'a pas la mer tout près de chez nous. La musique de Queen, avant de retrouver qui suis-je ?

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1: Il y a 130 euros dans la cagnotte, 130 euros pour ce nom de famille. Alors, on a déjà éliminé pas mal de choses. On a éliminé les Jung, Kor, Kremer, Barbier, Klein, Albert, Klaus, Ergot, les noms commençant par la lettre D, B, K, F, D. Et nouveau B, voilà. Bon, bah écoutez, vous venez faire votre proposition, surtout poser la bonne question qui fera avancer le jeu au standard de la radio 03 87 98 29 29. Allez, on va décrocher le téléphone comme il sonne. Allô, qui est avec moi ?
2: Allô, oui, bonjour, c'est Estelle de Forbach.
1: Bonjour Estelle. Alors, je vous écoute. Est-ce que vous avez une question ?
2: Oui, alors est-ce que le nom commencerait par E ?
1: Par un E ?
2: Oui, comme Estelle.
1: Écoutez, non.
2: C'est pas ça.
1: C'est pas ça.
2: Alors, je dirais Grunewald.
1: Grunewald, et si 130 euros...
0: C'est perdu.
1: Non, c'est pas pour vous, c'est perdu. Oh là là. Bon,
2: merci.
1: Bah merci Estelle. À bientôt.
2: Merci, bonne journée.
1: Allô, qui est avec moi ?
2: Anaïs.
1: Bonjour Anne-Lise. Est-ce que vous avez une question ?
2: Anaïs.
1: Ah, Anaïs. Oh, bon, ça y est. Alors... Anaïs, de quelle commune ?
2: De Rimsdorf.
1: De Rimsdorf. Anaïs, est-ce que vous avez une question ?
2: Est-ce que ça commence par un S ?
1: Par un S ?
2: Oui.
1: Comme Sébastien ?
2: C'est ça.
1: Écoutez, non. On sait en plus qu'on est dans la première partie de l'alphabet.
2: Ah.
1: Voilà.
2: Je propose Bec.
1: Bec pour 120 euros. Anaïs, est-ce que c'est vous qui allez repartir avec ce chèque ?
0: C'est perdu.
1: Ah non, c'est pas ça. Désolée. Merci beaucoup.
2: Merci. Bonne journée.
1: À bientôt du côté de Rimsdorf. On aura une deuxième manche pour tous ceux qui veulent tenter leur chance. On ne joue qu'en direct et ça sera d'ici quelques petites minutes.
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0: cadre de son développement d'activité, Transit Est recherche de suite deux chauffeurs super poids lourds avec FCO et carte conducteur à jour, homme ou femme, pour tourner jour et nuit pour approvisionner des magasins alimentaires au départ de Sarrebourg. Expérience souhaitée de 2 ans, un poste fixe et un poste de remplacement le week-end ou autre. Un jeune retraité est bienvenu. C'est un des contrats en CDI, bonne rémunération suivant l'expérience. Et pour postuler, vous pouvez vous adresser à Monsieur André et laisser un message avec vos coordonnées au 06 46 11 61 11.
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1: Il y a 110 euros là pour vous peut-être. C'est peut-être votre nom de famille qu'on cherche. 110 euros pour un nom de famille bien de chez nous. Alors, on sait qu'on est dans la première partie de l'alphabet. Je tiens à le rappeler et je décroche le téléphone. Bah, écoutez, comme ça sonne. Allez, qui est avec moi au téléphone ?
2: C'est Georges au téléphone.
1: Ah, bonjour Georges. Georges, vous êtes bonjour. De Hombourreau, c'est ça ?
2: Oui, c'est ça.
1: Ah, quelle mémoire. Alors Georges, je vous écoute. Est-ce que vous avez peut-être une question pour faire avancer ce jeu ?
2: La question, c'est difficile à dire parce que bon, je pensais que c'était dans les A peut-être.
1: Ah, est-ce que le nom de famille commence par un A ? Non.
2: Oui.
1: Ah, c'est pas ça. Ah zut, là, je vous ai coupé l'herbe sur les pieds, je crois.
2: Non, oui, c'est ça. Alors, je dirais Conrad.
1: Conrad, pour 110 euros. Oui, bah oui, après, il y a différentes versions. Avec un C, bien sûr. Conrad.
0: C'est perdu.
1: C'est pas ça, Georges. C'était quoi le nom avec un A ? Je suis curieuse.
2: Bah, c'était Albrecht.
1: Albrecht, ah oui, effectivement, c'est bien de chez nous aussi.
2: Ou Arend, éventuellement.
1: Ah oui, bah là, vous n'allez pas me faire tout. Hein. Bah, Georges, bonne journée, à bientôt, bien peut-être vous. À demain s'il n'est pas trouvé. Et puis, bah, je continue d'accord. À décrocher le téléphone. Allô, qui est avec moi ?
3: Oui, bonjour, c'est Clarisse de Sarreguemines.
1: Bonjour Clarisse. Alors, je vois que vous aviez ouvert le jeu, vous, hein, si je ne me trompe pas.
3: Oui, tout à fait.
1: Exactement, donc grâce à vous, on sait déjà que c'est dans la première partie de l'alphabet. Alors, dites-moi, est-ce que vous avez une autre question pour faire avancer ce jeu ?
3: Oui, ben, je vais continuer par l'alphabet. Est-ce que ça commence par un C ?
1: Ah, est-ce qu'on est dans le C ? Non, on n'est pas avec un C.
3: Ben, donc, je propose Meyer.
1: Meyer, tout simplement, pour 100 euros. Écoutez,
0: c'est perdu.
1: C'est pas ça. Je suis désolée. Merci beaucoup, Clarisse.
3: Je vous en prie.
1: Ça veut
3: bonne
1: dire
3: journée.
1: Que demain, on aura un autre, pas un autre qui suis-je, on aura toujours ce qui suis-je avec 90 euros dans la cagnotte. Et on ne sait toujours pas par quelle lettre commence ce nom de famille. Je vous laisse y réfléchir et on se retrouve demain pour jouer à nouveau.

0: L'île au trésor, les enfoirés sur Radio Mélodie. Dans quelques instants, c'est Jonathan qui nous parlera du yucca rostrata. Le yucca, c'est Jonathan qui vous propose sa chronique. Juste après, Julien Doré qui nous emmène à Paris-Séchelles. Il est 9h35.
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0: Nous allons parler plantes exotiques avec Jonathan de Exotic & Green. Bonjour Jonathan.
1: Bonjour Vanessa.
0: Aujourd'hui, tu vas nous parler du Yucca rostrata. Qu'est-ce que c'est cette plante exactement ?
1: Alors, le Yucca rostrata, c'est un yucca pour le coup, originaire du Mexique. Alors, il faut savoir que dans le monde, il y a environ 45-50 yuccas qui sont référencés. Le côté intéressant avec le Yucca rostrata, il fait partie des yuccas les plus rustiques. Donc, c'est un yucca qu'on va pouvoir acclimater facilement chez nous, dans l'est de la France.
0: Alors, pourquoi il est apprécié au jardin ?
1: Ah ben, c'est un yucca spectaculaire, hein. C'est un yucca arborescent. Donc, son nom scientifique, comme tu as pu le dire, c'est Yucca rostrata. Le nom commun, on est plutôt sur yucca arborescent, yucca rostré ou yucca bleu. On entend par là que c'est un yucca qui va prendre de la hauteur. Alors, il ne va pas spécialement prendre de volume. Par contre, ce qui est vraiment intéressant sur ce yucca-là, c'est qu'il a un feuillage exceptionnel, gris bleuté.
0: Tu as dit qu'il était originaire du Mexique. J'imagine qu'il a besoin de beaucoup de soleil.
1: Alors, c'est un yucca, effectivement, qui a besoin de beaucoup de soleil. C'est quelque chose, encore une fois, qu'on va mettre sur une exposition plein sud. Alors, attention, mi-ombre, il peut le tolérer, mais on va privilégier un maximum de soleil.
0: Et en termes de sol, du coup ?
1: En termes de sol, encore une fois, le drainage, il n'y a pas de miracle. Il faut obligatoirement drainer le sol. Là, on peut facilement incorporer un tiers de galets ou pouzzolane pour que ce soit drainant. On va obligatoirement mettre du terreau méditerranéen. Et on peut également compléter donc, notre mélange avec un tiers de la terre du trou qu'on vient de creuser. Hein. Donc, bien respecter ce dosage-là. Un tiers, un tiers, un tiers. L'objectif, c'est de rendre le trou qu'on vient de creuser et l'emplacement de la plante totalement drainant pour que l'eau ne stagne pas en période hivernale. Hein, parce qu'un yucca déteste avoir les pieds dans l'eau. Quand je dis les pieds, c'est son système racinaire. Hein.
0: D'accord. Quand on parle de yucca, moi j'imagine toujours ces plantes en pot. Est-ce qu'on peut le garder en pot, cette plante-là en particulier ?
1: Alors le Yucca rostrata, il sera bien plus volumineux, bien plus joli en pleine terre. C'est quelque chose qu'on va pouvoir cultiver en pot, mais attention, il va falloir prendre vraiment de bonnes décisions avant de le mettre. Il ne faut pas oublier que c'est un yucca qui va prendre du volume, qui va prendre de la taille. Il va chercher environ entre 3 et 5 mètres à l'âge adulte. Alors là où je me veux rassurant pour ce yucca, c'est que la croissance est très lente. Hein. Dans de bonnes conditions, il prend 5 cm par an.
0: Est-ce qu'on peut le planter près d'une maison ?
1: Alors, on peut le planter près d'une maison sans problème. Le système racinaire, il est vraiment pas fort. Il n'occasionnera pas de dégâts.
0: Alors, comment on va devoir l'arroser ?
1: Quand on va le mettre en terre, on va l'accompagner occasionnellement sur des petits arrosages. Hein. Une fois qu'il est acclimaté, on n'a même plus besoin de s'en occuper. Après, c'est sûr que lorsqu'on se rend dans son jardin, dans ses massifs, quand on a un arroseur avec de l'eau, si on passe à côté, on peut lui donner quelques litres d'eau. Mais je veux dire, si on l'oublie pendant un mois et demi, deux mois, pour lui, c'est pas problématique du tout.
0: Et comme toutes les plantes chez nous, est-ce qu'il va résister au froid ?
1: Alors lui, il résiste super bien au froid à condition qu'il soit mis dans un endroit drainé, bien exposé. C'est un yucca qui va chercher facilement moins 18, moins 20 degrés, sans problème.
0: Est-ce qu'il produit des fleurs ?
1: Tous les yuccas produisent des fleurs. Le Yucca rostrata en fait partie. Alors c'est moins occasionnel que d'autres types de yucca. Il faut savoir que si un jour vous avez cette chance-là qu'un Yucca rostrata produit une hampe florale, derrière il va ramifier, donc il va produire plusieurs têtes. Et là, ben, sa valeur explose. Et encore, le terme est faible.
0: Est-ce que cette plante, il va falloir la tailler ?
1: Y a deux écoles. Pour le coup, certains décident de la tailler. Lorsque les feuilles du bas commencent à jaunir, brunir et sécher, on va pouvoir apporter une taille et on va voir apparaître son tronc qui est vraiment très sympa et très esthétique. D'autres préfèrent ne pas y toucher. Et naturellement, le Yucca rostrata, il va former une forme de jupe qui peut être très sympa, mais qui a un côté un peu plus sauvage que dans sa version taillée.
0: Merci beaucoup, Jonathan. On retrouve cette chronique sur notre site radiomélodie.com. Jonathan et ton entreprise Exotic & Green se trouve à Aulvin et on te retrouve sur des marchés également dans le secteur. Merci beaucoup Jonathan, à bientôt.
2: Merci à bientôt. Vanessa. La musique continue avec les All Saints Pure Shores. C'était la BO du film La Plage à l'époque avec le beau Leonardo DiCaprio ou encore Guillaume Canet. Ah, ils étaient jeunes, ils étaient beaux, bah comme nous en fait. La blague en plate aussi arrive pour vous emmener tout droit vers l'heure de 10h où Camille Bazin vous attendra pour vous présenter l'actualité.
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1: C'est l'heure de la blague en plate.
2: Die Mutter fragt nach der Schule. 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
2: Der stellt uns immer Fragen.

0: À 10h, il est temps de s'intéresser à l'actualité. Les infos sont présentées par Camille Bazin. Bonjour Camille.
1: Bonjour Nadia, bonjour à tous.
0: Les épreuves orales du bac pourraient être reportées.
1: Face à la prochaine vague de chaleur prévue en cette fin de semaine, le ministre de l'Éducation, Édouard Geffray, prévient que les épreuves qui se dérouleraient lundi après-midi dans les établissements qui seraient trop chauds pourraient être décalées de quelques jours ou quelques heures. Les élèves concernés seront contactés au plus tard vendredi matin. Météo France annonce des températures qui pourraient atteindre 40 degrés localement ce dimanche. Un dernier jour du G7 à Évian, Emmanuel Macron préside aujourd'hui une session de travail consacrée à la sécurisation de l'intelligence artificielle en présence de dirigeants de la tech mondiale. Après ça, le président français accueillera Donald Trump au château de Versailles pour un dîner pour les 250 ans de l'indépendance des États-Unis.
0: Le classement des meilleures auto-écoles 2026 est sorti.
1: Le magazine Auto Plus et l'Institut Le Terrain ont créé un classement des meilleures auto-écoles de France. Ce palmarès s'appuie sur des données officielles du ministère de l'Intérieur, notamment les taux de réussite au permis de conduire. En Moselle, l'auto-école Burgune de Thionville obtient la meilleure note avec 19,4 sur 20. L'auto-école Cure

0: Lutz de Sarrebourg est deuxième avec 18,9 sur 20. Auto-école Isabelle à Morange est troisième. Au total, 14 établissements de Moselle ont eu une note supérieure à 15.
1: Les francopholies d'Esch-sur-Alzette ont attiré 45 000 personnes cette année.
0: L'édition 2026 du festival musical qui se déroule au Luxembourg a affiché complet les trois soirs avec une affluence record de 45 000 festivaliers. Cette année a été marquée par la venue de grands noms comme Macklemore, PLK ou encore Gims. Mais le festival a aussi mis en avant les talents locaux avec Dory ou Marcy. Les organisateurs donnent rendez-vous aux festivaliers du 11 au 13 juin pour la prochaine édition. Les billets au tarif Very Early sont déjà en vente sur le site des Francopholies.
1: Une marionnette de 8 mètres de haut va défiler dans les rues de Forbach pour la fête de la musique. Un projet collaboratif lancé par l'association L'Écho des Coucous et l'artiste Justin Tsulu-Mukadi avant le grand défilé place à la fabrication.
2: Ça, c'est sa tête. Les yeux, j'ai fabriqué avec ça. C'est des choses que les gens jettent. Voilà, c'est des ampoules.
0: Sur le sol de l'atelier, un tapis de gym, des bandes magnétiques de cassettes, du polystyrène, du matériel de récupération qui permettra de donner vie à Elikia.
2: Elikia, c'est dans ma langue maternelle. Elika, ça veut dire espoir.
0: Derrière cette marionnette imaginée par l'artiste originaire de la République démocratique du Congo, un projet collaboratif pour éduquer à l'environnement.
2: C'est un projet où je souhaite partager beaucoup plus avec les enfants. Et comment ils voient la planète, comment ils pensent au réchauffement climatique. Parce que le monde de demain appartient aux petits-enfants. On partage des moments, on se pose des questions.
0: Jusqu'au 21 juin, jour de la fête de la musique, les petites mains volontaires sont donc invitées à participer à la fabrication de la marionnette.
2: Là, c'est un point où les jeunes qui étaient ici hier avec quelques mamans, du coup ça c'est des cassettes vidéo qu'on a récupérées. Du coup, on a récupéré les bobines là, et c'est avec ça qu'on va faire les cheveux de notre marionnette.
0: À un autre bout de la pièce, le buste, les pieds, au total 15 morceaux qui seront amenés par camion dans le centre-ville de Forbach pour la fête de la musique.
2: Et du coup, il me faudra 10 personnes pour la manipuler. Il faut qu'ils marchent, il faut qu'ils dansent, il faut qu'ils sourient, voilà.
0: Des volontaires sont toujours recherchés.
1: Le Conservatoire de musique, de danse et d'art dramatique de Sarreguemines ouvre ses portes aujourd'hui.
0: Jusqu'à 18h, le Conservatoire accueille le public. Une journée festive est prévue pour découvrir les enseignements. Il y aura aussi de l'animation musicale pour la fête de la musique. Concerts, démonstrations de danse, chants et instruments rythmeront la journée. L'entrée est libre et vous pourrez bénéficier de tous les renseignements avant la rentrée de septembre.
1: Merci Camille, je te souhaite une belle journée.
0: À demain.
1: À demain. Ouais, elle sera belle hein, cette journée. L'été s'installe, ça y est. Avec des températures encore respirables, on va dire 29 à 30 degrés pour les maximales. Demain, ça change déjà, 31 à 34 degrés, ça augmente. Hein, avec un très généreux soleil qui sera présent dans un ciel quasi bleu. Encore un petit peu plus chaud pour ce week-end. Voilà, donc la canicule arrive, il faudra se protéger.
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0: faites la route avec nous tous les jours. On fait la route avec vous aussi tous les jours sur Radio Mélodie. N'hésitez pas à me contacter pour vous signaler tous les faits de route. Actuellement, on a quelques ralentissements sur la D31 bis de Gobivin à Bousbach. Il y a des travaux sur cette route. Et si vous avez d'autres faits à nous signaler, vous me passez un petit coup de fil.
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0: 1,60€, c'est le diesel le moins cher dans la station Winkler à Schwalbach en Allemagne. Moi, j'ai 1,84€ au moins cher dans les stations Leclerc et Total à Sarrebourg. Le samplon 95,10€ est moins cher lui aussi en Allemagne. 1,69€ dans la station ED de Emmersweiler. Et en France, il est à 1,84€. Ça n'a pas bougé dans les stations Total à Longeville et Saint-Avold ou encore à Sarrebourg.
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0: c'est l'heure des petites annonces. Alors, j'ai pas mon binôme Sébastien, mais je suis bien accompagnée. C'est Coralie, une de nos stagiaires qui nous assiste. Bonjour, ça va bien?
1: Ça va et vous?
0: Bah oui, Coralie. Est-ce que ton stage te plaît encore?
1: Oui, tout va bien depuis hier.
0: Alors, super. Donc, vous allez pouvoir l'entendre pendant quelques jours. Hein. Tu es là pendant 2 semaines.
1: Oui.
0: Avec Lilian également et Jeanne qui est partie, elle, en reportage. Vous allez peut-être pouvoir les apercevoir. Hier, on t'a vu dans les rues de Sarreguemines avec ton micro.
1: Oui, c'est ça.
0: Voilà, donc on commence les petites annonces. Je te laisse commencer.
1: D'accord. Alors, on vous propose une table en bois neuf. Elle a été achetée le 10 juin 2026. Elle a pour dimension de 200 cm sur 100 cm à grosse bilastrophe pour un prix de 225 euros.
0: Alors moi j'ai également des triangles de suspension à Sarreguemines, un lot de deux triangles de suspension avant gauche et droite qui convient pour Alfa Romeo, 100 euros pour ces triangles de suspension.
1: Et ensuite on donne un meuble de maison à Tédin, c'est donc qui mesure, c'est un meuble de salon de 2,10 m de longueur sur 2 m de hauteur.
0: Voilà, donc à récupérer sur Tédin. Des jardinières à Ambar sont à vendre. Un lot de 7 jardinières en plastique terracotta de 60 cm et une jardinière en plastique anthracite. 3 euros la pièce. Donc si vous recherchez ce genre de jardinière, n'hésitez pas à contacter cette personne du côté de Ambar. La fête des papas approche. Je sais qu'on t'a déjà demandé, Coralie, si tu avais un cadeau.
1: Oui.
0: Ah, ça y est.
1: Non, j'en ai toujours pas.
0: Je me suis dit, ça y est, elle a trouvé un cadeau, là, entre-temps. Non, toujours pas?
1: Non.
0: Non, pas d'idée pour ton papa?
1: Non, je suis un peu... Je sais pas trop encore.
0: Ah, ben...
1: Il y a encore quelques jours, ça devrait
0: c'est
1: aller.
0: C'est vrai, oui. De toute façon, hein, on sait très bien qu'on va toujours au dernier, dernier jour. 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
0: 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La musique, c'est les Beatles. Et puis, dans quelques instants, on aura des idées de sortie pour ce week-end avec l'agenda des sorties.

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1: L'amicale des sapeurs-pompiers de Sarre-Union vous invite au bal des sapeurs-pompiers le samedi 20 juin à partir de 18h, place de la République. Soirée animée par l'orchestre Tempo, restauration, buvette sur place, pizza flamme et grillade. Rendez-vous le 20 juin dès 16h sur la place de l'Europe pour le marché nocturne de Rohrbach-les-Beach. Exposants, artisans, auteurs et producteurs locaux vous attendront pour une soirée festive. Plusieurs groupes musicaux se relaieront tout au long de la soirée pour célébrer également la fête de la musique. Venez découvrir les savoir-faire locaux et profiter de produits du terroir, de boissons locales et d'une ambiance chaleureuse. Les 20 et 21 juin, le Fort Cassou à Rohrbach-les-Beach accueillera une nouvelle édition de l'événement historique Mémoire Vivante, un week-end immersif dédié à la transmission de l'histoire et au devoir de mémoire. Pendant 2 jours, vous pourrez découvrir reconstitutions historiques, véhicules militaires d'époque, spectacles pyrotechniques, projections et rencontres avec des passionnés d'histoire dans le cadre authentique d'un ouvrage majeur de la ligne Maginot. Organisé par l'association Fort Cassou, l'événement vise à faire vivre l'histoire de manière spectaculaire et pédagogique afin de sensibiliser toutes les générations au patrimoine militaire et à l'histoire locale. Les arboriculteurs de Hambar vous invitent à leurs portes ouvertes du verger école derrière la maison des arboriculteurs le samedi 20 et le dimanche 21 juin. Au programme, samedi dès 17h30, soirée pizza flamme grillade. Dimanche dès midi, repas à 18€ avec sanglier à la broche ou grillade, frites, flageolets, fromage, dessert. À partir de 15h, visite guidée du verger, démonstration de taille en verre et le soir à nouveau pizza flamme grillade. Possibilité de commander des arbres fruitiers tout au long de la journée de dimanche. L'association AP Tandelsol de McVillers organise un thé dansant le dimanche 21 juin à partir de 14h à la salle polyvalente de McVillers. Animation avec l'orchestre Facile à danser. Entrée 8€. À partir de 18h, soirée pizza flamme. À l'occasion de la fête de fin de saison, le FC Farchwiller organise son tournoi de pétanque en doublette le samedi 27 juin au stade de la Forêt. Début du jeu à partir de 9h, tarif 20€ la doublette, 1000€ de lot à partager avec repas du soir offert aux 8 premiers, barbecue midi et soir et à partir de 18h30, pizza flamme avec animation musicale. Toutes les infos et plus de détails sur radiomélodie.com, rubrique agenda.
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0: On va préparer des tomates toute cette semaine. Aujourd'hui, tomates cerises. On va les griller chaudes, donc avec du yaourt froid. C'est un mélange qu'on va tester. Je vous promets la recette dans quelques instants. 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Il est 10h34.
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1: La recette même cherchée par nos stagiaires. C'est une recette que Jeanne a cherchée, mais oui. C'est Coralie qui va nous m'aider à vous annoncer cette recette. Donc, c'est des tomates cerises grillées, donc chaudes. Elles vont être servies avec du yaourt froid. Il nous faut quoi comme ingrédient, Coralie ?
2: Alors, il faudra 350 g de tomates cerises, 3 cuillères à soupe d'huile d'olive, 3 quarts de cuillère à café de graines de cumin, une demi-cuillère de café sans sucre, de sucre brun clair, 3 gousses d'ail finement tranchées, 3 brins de thym, 5 g d'origan frais, 3 brins laissés entiers et le reste effeuillé pour servir, 1 citron, prélever le zeste, 350 g de yaourt grec froid et du sel et du poivre.
1: Alors, on va préchauffer notre four à 200 degrés, chaleur tournante. Ouais, bon, on va le faire quand ça sera pas la canicule. On va mettre les tomates dans un saladier avec de l'huile d'olive, des graines de cumin, du sucre, d'ail, le thym, les brins d'origan, les zestes de citron et la demi-cuillère à café de sel et un tour de moulin à poivre. On mélange bien, on étale le tout sur une plaque de cuisson assez grande pour que toutes les tomates se serrent bien. Et on les fait rôtir 20 minutes jusqu'à ce qu'elles commencent à cloquer et que le jus bouillonne. On passe ensuite le four en mode grill et on fait griller le tout pendant 6 à 8 minutes jusqu'à ce que les tomates commencent à noircir. On va pas les cramer non plus, je vous rassure. Pendant que les tomates rôtissent, on mélange le yaourt avec le zeste de citron râpé, un quart de cuillère à café de sel et on réserve au réfrigérateur jusqu'au moment de servir. Une fois les tomates cuites, on étale le yaourt froid sur un plat à bord ou dans un bol large et peu profond. On creuse un petit creux avec le dos d'une cuillère et on dépose nos tomates chaudes par-dessus avec leur jus, le zeste de citron, l'ail, les herbes et on parsème encore d'origan. On sert tout ça avec du pain, ça a l'air hyper bon en fait.
2: Oui.
1: Est-ce que tu aimes bien les tomates ?
2: Moi j'adore, c'est toujours frais en été.
1: Ah, moi j'adore aussi, les tomates, je m'en lasse pas, c'est vraiment un de mes légumes fruits préférés.
2: Oui, franchement, moi aussi je pense.
1: Bon, bah écoute Coralie, peut-être que demain on se retrouve pour la recette. Merci, et vous retrouvez la recette sur notre site d'ailleurs, radiomélodie.com.
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Le Quintet se court ce soir à Agen à 18h30. Il y a 16 chevaux au départ. Et la sélection de Tony Gonzalez, c'est le 10, 14, 15, 9, 12, 13, 3 et 8. 10, 14, 15, 9, 12, 13, 3 et 8.

0: Il est 11h, on s'informe avec Clémence Lobary, bonjour.
1: Bonjour à tous. La température grimpe de nouveau. Une vague de chaleur débute aujourd'hui avec un pic annoncé pour dimanche et des pointes pouvant monter en fin de semaine à 40 degrés dans certaines régions, notamment en Île-de-France, dans la région Poitou-Charentes et dans la vallée du Rhône. Face à ce coup de chaud à venir, le ministre de l'Éducation nationale assure que les épreuves orales du bac prévues l'après-midi la semaine prochaine pourraient être reportées au cas par cas. Et dont Geoffrey assure que les élèves seront prévenus vendredi au plus tard. En ce qui concerne les écoles maternelles et primaires, des adaptations pourront également être mises en place. Le patron de Total Energy devant la commission des finances de l'Assemblée nationale. Il est entendu ce mercredi sur la fiscalité des multinationales et leurs bénéfices. Une audition alors que le groupe a publié son rapport annuel. Un rapport qui révèle que Total déclare un quart de ses bénéfices dans la catégorie reste du monde. Une catégorie jugée opaque par certains économistes. Les stocks de pétrole des pays de l'OCDE ont atteint leur plus bas niveau depuis 1990. C'est l'alerte de l'Agence internationale de l'énergie. Des difficultés d'approvisionnement en pétrole liées au blocage du détroit d'Ormuz ces derniers mois. Les États-Unis et l'Iran signeront vendredi en Suisse leur protocole de paix. Et malgré cet accord, Israël a frappé le sud du Liban à plusieurs reprises ce matin. Une annonce de l'Agence nationale d'information libanaise. Téhéran a pourtant répété à plusieurs reprises que le compromis conclu avec Washington devait inclure une cessation des hostilités au Liban, où Israël divisait le Hezbollah. Francis Holm, de nouveau devant la justice, le tueur en série va être renvoyé devant les assises des Hauts-de-Seine pour le meurtre d'un agriculteur en 1989 dans le Vaucluse. Jean-Joseph Clément avait été retrouvé mort à Bédaride, le crâne fracassé par une pierre. Et bravo à Nombleux, c'est un bon début. Les mots d'Emmanuel Macron sur son compte Instagram.

0: Le président de la République a félicité l'équipe de France pour sa victoire lors de son entrée en lice dans la Coupe du Monde. Les Français qui ont battu le Sénégal hier soir 3-1. Excellente fin de matinée à tous.
1: Merci Clémence. La journée s'annonce estivale. Les nuages qui étaient présents dans le ciel ce matin se dissipent. Le ciel est de plus en plus bleu et le soleil se fait de plus en plus piquant. On a 30 degrés attendus cet après-midi. Et on va pas s'en plaindre parce que demain c'est 31 à 34 degrés. Et oui, il va faire chaud. Il faudra bien se mettre à l'abri. Les journées de jeudi, vendredi, samedi et dimanche s'annoncent caniculaires.
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1: Et juste après Garou en duo avec Céline Dion, on écoutera les enfants de l'école ABCM de la Blisse à Sarreguemines.

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11: 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Pas content. Pas content.
12: Pour moi, c'est m'interdire de sortir de la maison parce qu'il y a beaucoup d'amis et qui sont mes voisins.
13: Moi, c'est privé de vacances. Privé de vacances et privé de câlins.
7: Privé de vacances, ça serait ma punition aussi.
14: Moi, ça serait... une fois, c'est arrivé, j'étais punie et privée de jeux vidéo. Et aussi, je devais rester 2 heures dans ma chambre. 2 heures.
7: Oh, quelle horreur.
15: Pour moi, les pires punitions, parce que j'en ai plusieurs, ça serait d'être enfermée dans ma chambre dans le noir, de ne plus pouvoir faire de violoncelle.
16: Ma pire punition, c'est de plus faire de chevaux. Oui, cheval.
17: Moi, c'est d'écrire 100 fois « J'écoute ma mère ».
7: Ah, le copiage.
18: Les parents sont des enfants comme les autres. Les parents détestent les punitions. Les punitions, les punitions. Les punitions, les punitions.
7: J'espère que vous avez été à l'écoute en tant que parents parce que... Ah bah, ça nous inspire, là. Ils nous ont inspiré, les enfants, pour les punir. Coralie, toi, ça serait quoi la pire punition que tu pourrais avoir?
19: Moi, je pense, soit si on m'enlève le téléphone de l'ordinateur.
7: Ouais, bah oui. Bah, vous, les jeunes, hein, c'est greffé à la main. C'est vrai que c'est facile pour punir des ados. On enlève le téléphone.
19: Je serais pas très contente.
7: Après, Lilian nous a dit, lui, ça serait privé de sortie. Donc, si ses parents m'écoutent. Non, je rigole. Il est sage. Moi, je sais que pour mon fils, ça serait aussi un privé de téléphone. Ça serait son pire truc. Mais bon, voilà. En tout cas, si vous êtes en manque d'inspiration, vous pourrez réécouter. Les enfants sont toujours adorables mercredi. J'adore aller enregistrer ces petites rubriques avec les enfants. N'oubliez pas, justement, si vous êtes un enfant, vous avez un papa. Et bah, y a la fête des pères dimanche. Et pour gâter nos papas, bah, qu'est-ce qu'on leur offre, Coralie?
19: Un robot tondeuse Husqvarna.
7: Ouais, c'est dur à dire. Husqvarna, c'est offert par les établissements Martin à Diefenbach-les-Limmer. Alors, le robot tondeuse, c'est quand même la classe. Hein. C'est ce petit truc qui... Il fait tout seul. On le programme une fois et puis après, bah, il s'enclenche tout seul. Il revient à la base tout seul.
19: Oh, et c'est un grand gain de temps aussi.
7: Bah, c'est du temps de gagner. C'est pas besoin d'aller à la benne verte pour aller mettre les coupes de la tonte. Enfin, c'est génial ça.
19: Oui.
7: Et pendant ce temps, bah, on peut s'occuper des enfants. On peut profiter de la vie. Alors, pour gagner ou tenter de gagner, en tout cas, ce robot tondeuse, qu'est-ce qu'il faut faire?
19: Il faut envoyer Mélodie au 7-14-15.
7: 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Et en plus, sachez que si vous avez besoin justement de l'installation, de la mise en route, de l'accompagnement et du SAV, les établissements Martin sont là pour vous. Tentez votre chance, Mélodie, au 7-14-15.

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1: Merci Coralie, il est 11h19.
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1: La bonne nouvelle du jour, je vous parle de Hugo Claudel. Alors, vous, peut-être que vous le connaissez, peut-être que vous le suivez sur les réseaux. Hugo Claudel, c'est un jeune Alsacien, il est originaire de Colmar. Il a aujourd'hui 21 ans, mais avant ça, à 18 ans, sa vie a basculé. On lui détecte une tumeur osseuse. Résultat, une chance sur 12 de survivre. Il s'accroche à cette unique chance et se bat. Et sur ses réseaux, il raconte un petit peu son combat, son parcours. Aujourd'hui, Hugo Claudel est en rémission, mais la belle histoire ne s'arrête pas là. Parce qu'en fait, il est également passionné par la photographie, surtout photographie d'artistes, de chanteurs. Et il a décidé, pour lors de ses concerts de Jul, de faire des photos avec son iPhone. Il lui avait demandé une accréditation qui a été refusée. Il se déplace quand même au concert de Jul et commence à faire des photos avec son iPhone du concert. Hein. Et du coup, il se fait remarquer par le DJ David Guetta. David Guetta qui l'invite à son concert au Stade de France à Paris pour qu'il réalise des photos avec son iPhone également. Et du coup, ça cartonne. Hein. Il est sur ses réseaux, il publie ses photos. C'est vraiment... elles sont incroyables. Moi, franchement, j'ai halluciné quand j'ai entendu qu'il faisait ça avec son iPhone. Et je trouve que c'est vraiment une très, très belle histoire parce que, il fait ce qu'il aime. Voilà. Et je pense que le fait qu'il ait beaucoup de followers et tout ça, ça va peut-être ouvrir un petit peu plus rapidement sa carrière. Alors, Coralie, toi, tu fais des photos aussi. Et en plus, toi, tu étais au concert de David Guetta.
2: Oui,
1: c'est ça. C'était quand ?
2: Le 11 juin.
1: Donc, c'était il n'y a pas longtemps. Comment c'était ce concert ?
2: Franchement, c'était waouh. Je pense que c'est un des meilleurs concerts de ma vie que j'ai vécu. Même le son, les invités et l'ambiance, c'était exceptionnel.
1: Ah, parce qu'il n'y avait pas que David Guetta, il y avait aussi Akon, Jennifer Lopez. Oh purée. Non, mais ça, c'est le rêve de beaucoup, là.
2: Oui.
1: Et j'imagine que ouais, t'en as eu plein les yeux. Oui. T'as aussi des photos.
2: Oui. Bon, et... je pense un peu de moins meilleure qualité. Hein.
1: Ouais, peut-être pas les mêmes que ce fameux Hugo, mais voilà, un concert inoubliable qui restera jamais gravé dans ta mémoire.
2: Oui.
1: Merci beaucoup pour ton expérience partagée. La bonne nouvelle revient demain. En attendant, je vous invite pas à un concert, mais à écouter la musique de Divaphone et de Stéphane.

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1: Le jour où je l'ai rencontré dans une de ces

0: À midi, les infos seront présentées par Cédric Kempf. Il nous parlera des sapeurs-pompiers de la Moselle qui se préparent face au risque croissant de feux de forêt. Plus de 3200 km de routes forestières ont été parcourues et analysées afin d'évaluer l'accessibilité des massifs aux secours. Une soirée de sensibilisation au don d'organes est organisée demain soir à Ostes. On écoutera Sandra Franck, vice-présidente de la communauté de communes de Fréma-Merlebach en charge de la santé. Et puis les tickets sport-culture de la ville de Sarreguemines sont disponibles dès aujourd'hui. Pendant les vacances d'été, les enfants et adolescents de Sarreguemines et des alentours peuvent découvrir jusqu'à 4 activités. Ces titres seront développés par Cédric Kempf.
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1: Et nous, on a laissé entrer Cédric Kempf pour l'actualité. Bonjour Cédric.
2: Et aux couleurs du soleil en plus.
1: C'est vrai.
2: Bonjour, j'allais dire Josette. Bonjour Nadia. Bonjour à tous. C'est pas le Manfredon.
1: Oh purée, pas du tout. Merci Cédric. Les refus d'obtempérer continuent d'augmenter sur les routes françaises.
2: Selon le ministère de l'Intérieur, 28 200 refus d'obtempérer routiers ont été recensés en 2025, soit une hausse de 10% par rapport à 2024. Le ministère souligne une progression particulièrement marquée des formes aggravées en hausse de 16%. Cette augmentation pourrait s'expliquer par le renforcement des contrôles visant notamment les défauts de permis ou d'assurance. Ces infractions sont observées sur l'ensemble du territoire avec une fréquence plus élevée en Guadeloupe, en Martinique et dans les zones urbaines. Les auteurs sont majoritairement des hommes de moins de 30 ans.
1: Kylian Mbappé continue d'écrire l'histoire des Bleus.
2: Grâce à son doublé contre le Sénégal hier soir, le capitaine de l'équipe de France est devenu le meilleur buteur de l'histoire de la sélection avec 58 réalisations, dépassant Olivier Giroud. À seulement 27 ans, l'attaquant du Real Madrid possède déjà 99 sélections et pourrait, s'il maintient son rythme actuel, battre le record de 145 caps détenus par Hugo Lloris d'ici 2030. Selon les projections, Kylian Mbappé pourrait même atteindre la barre symbolique des 100 buts en équipe de France avant la fin de sa carrière internationale.
1: Les sapeurs-pompiers de la Moselle se préparent face au risque croissant de feux de forêt.
2: Plus de 3200 km de routes forestières ont été parcourues et analysées afin d'évaluer l'accessibilité des massifs aux secours. Plus de 150 000 hectares de forêt ont également été cartographiés avec l'identification des accès et des points d'eau utilisables en intervention. Réalisé avec le soutien de l'Office national des forêts et de plusieurs partenaires, ce travail permettra aux équipes engagées de gagner en efficacité et en sécurité lors des opérations de lutte contre les incendies.
1: Une soirée de sensibilisation au don d'organes est organisée demain soir à Ostes.
2: La communauté de communes de Frémin-Merlebach veut informer et sensibiliser le public au don d'organes. La soirée, organisée par Sandra Franck, vice-présidente de la communauté de communes de Frémin-Merlebach, en charge de la santé, commencera dès 18h30 au foyer socio-éducatif de Ostes.
3: Nous aurons beaucoup d'intervenants, il y aura des élus de la CCFM, des professionnels de santé, et aussi nous aurons deux témoignages, un sur le don et un sur la greffe d'organes. On va commencer par la diffusion d'une courte vidéo « Comment j'ai sauvé des vies ». Ensuite, nous aurons des coordinatrices

0: infirmière de Chicuni Santé, donc c'est-à-dire l'hôpital de Marie-Madeleine à Forbach, et du CHR de Metz-Thionville qui viendront parler du don d'organes et des idées reçues.
1: Concernant les idées reçues, justement, Sandra Franck nous donne quelques exemples.
0: Une des plus grandes, c'est que beaucoup de personnes pensent que si on est trop âgé ou malade, on ne peut pas faire de don. Ce sont les médecins qui évaluent chaque organe et chaque tissu au moment du décès, donc il ne faut surtout pas s'auto-exclure de ce système. Autre idée, le fameux « si je ne dis rien, si je n'exprime pas mon refus de mon vivant, c'est que je suis automatiquement donneur ». Ben, sauf que non, parce qu'au moment du décès, les proches sont consultés pour connaître la volonté du défunt. Donc si on ne leur a pas parlé, ben, ça va être compliqué pour eux, il faut en parler.
1: La soirée est gratuite et ouverte à tous. L'interview est à retrouver sur notre site internet.
2: C'est intéressant parce que j'ai appris des choses déjà. Tu vois, je ne pensais pas que quand on était malade, on pouvait tout de même donner des organes. Franchement, c'est bien. Les tickets sport culture de la ville de Sarreguemines sont disponibles et ça dès aujourd'hui.
1: Pendant les vacances d'été, les enfants et adolescents de Sarreguemines et des alentours peuvent découvrir jusqu'à 4 activités. Parmi elles, il y a le judo, l'informatique, la pêche, la boxe anglaise ou encore la dentelle au fuseau. Les inscriptions débutent aujourd'hui jusqu'à 15h30 pour les Sarregueminois. Demain, les inscriptions seront ouvertes à tous. Comptez 15 euros pour les habitants de la ville, 30 euros pour les autres.
2: C'est pas pour les adultes, parce que là j'ai entendu en plus dentelle au fuseau, moi ça m'intéresse, tiens.
1: Ah, non, pas de la boxe anglaise.
2: Non, moins. La réserve de biosphère de Moselle Sud lance un appel à la mobilisation pour recenser les nids d'hirondelles de fenêtres.
1: Les habitants du Saulnois, de Falsbourg et Sarrebourg sont concernés. Dans le cadre de l'Atlas de la biodiversité communale des canaux de Moselle Sud, une enquête participative est ouverte à tous, sans besoin de connaissances particulières en ornithologie. Jusqu'au 15 juillet, les habitants sont invités à signaler les colonies observées via un formulaire accessible par QR code. Rendez-vous sur leur site internet.
2: Merci Cédric.
1: Oh tiens, une hirondelle. Nadia.
2: Non, c'est moi. C'est pas Josette. Ouais. Et en plus, j'ai un nid d'hirondelle chez moi.
1: Ah oui.
2: Mais bon, du coup, ça me concerne pas.
1: Ah, c'est pas dans le secteur, là.
2: Je suis pas dans le Saulnois. Merci Cédric. Et puis, pour la météo, tu peux rester avec moi, vu que tu portes le soleil sur toi. C'est le soleil qui nous attend tout au long de cette semaine.
1: Et les températures vont grimper crescendo.
2: Crescendo. Aujourd'hui, 30 degrés pour les maximales, demain jusqu'à 34. Et on peut atteindre même, on frôle les 40, hein, à peu près dimanche, hein, apparemment.
1: Ah,
2: il va
1: faire
2: très chaud.
1: Là, ce qu'on prend notre température, on va le sentir.
2: faut pas que je te laisse trop parler, en fait.
1: Ouais, allez.
2: C'est une erreur que je fais.
1: Comme dirait Abba,
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0: Si vous avez de l'actualité à nous faire part sur la route, bouchon, ralentissement, radar, accident, vous m'appelez au 03 87 98 29 29. On fait la route ensemble tous les jours sur Radio Mélodie. Je vois quelques ralentissements sur la départementale 33 de Sarrasmin à Zétain. Rien de méchant, je vous rassure.
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0: Le diesel est affiché à 1,60€ en Allemagne, c'est le moins cher dans la station Winkler à Schwalbach. En France, il est affiché à 1,84€ au moins cher dans les stations Total et Leclerc à Sarrebourg. Le samplon 95 E10 est à 1,69€ dans cette même station Winkler à Schwalbach, c'est le moins cher. Et chez nous, en France, il est à 1,84€ dans les stations Total à Sarrebourg et Longeville, les Saint-Avold.
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0: 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Hein, pendant que ça tombe, on peut en profiter et avoir du temps pour soi. La musique continue, Jean-Jacques Goldman ou encore les conseils de Jonathan d'Exotic and Green qui vous parlera du yucca. Et voilà, donc ça, c'est une plante aussi à avoir chez soi. Restez à l'écoute de Radio Mélodie. Je vous souhaite un bon appétit.
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5: Nous allons parler plantes exotiques avec Jonathan de Exotic & Green. Bonjour Jonathan.
6: Bonjour Vanessa.
5: Aujourd'hui, tu vas nous parler du Yucca rostrata. Qu'est-ce que c'est cette plante exactement?
6: Alors, le Yucca rostrata, c'est un yucca pour le coup, originaire du Mexique. Alors, il faut savoir que dans le monde, il y a environ 45-50 yuccas qui sont référencés. Le côté intéressant avec le Yucca rostrata, il fait partie des yuccas les plus rustiques. Donc, c'est un yucca qu'on va pouvoir acclimater facilement chez nous, dans l'est de la France.
5: Alors, pourquoi il est apprécié au jardin?
6: Ah ben, c'est un yucca spectaculaire, hein. C'est un yucca arborescent. Donc, son nom scientifique, comme tu as pu le dire, c'est Yucca rostrata. Le nom commun, on est plutôt sur yucca arborescent, yucca rostré ou yucca bleu. On entend par là que c'est un yucca qui va prendre de la hauteur. Alors, il ne va pas spécialement prendre de volume. Par contre, ce qui est vraiment intéressant sur ce yucca-là, c'est qu'il a un feuillage exceptionnel gris bleuté.
5: Alors, tu as dit qu'il était originaire du Mexique. J'imagine qu'il a besoin de beaucoup de soleil.
6: Alors, c'est un yucca, effectivement, qui a besoin de beaucoup de soleil. C'est quelque chose, encore une fois, qu'on va mettre sur une exposition plein sud. Alors, attention, mi-ombre, il peut le tolérer, mais on va privilégier un maximum de soleil.
5: Et en termes de sol, du coup?
6: En termes de sol, encore une fois, le drainage, il n'y a pas de miracle. Il faut obligatoirement drainer le sol. Là, on peut facilement incorporer un tiers de galets ou pouzzolane pour que ce soit drainant. On va obligatoirement mettre du terreau méditerranéen. Et on peut également compléter donc, notre mélange avec un tiers de la terre du trou qu'on vient de creuser. Hein. Donc, bien respecter ce dosage-là. Un tiers, un tiers, un tiers. L'objectif, c'est de rendre le trou qu'on vient de creuser et l'emplacement de la plante totalement drainant pour que l'eau ne stagne pas en période hivernale. Hein, parce qu'un yucca déteste avoir les pieds dans l'eau. Quand je dis les pieds, c'est son système racinaire. Hein.
5: D'accord. Quand on parle de yucca, moi j'imagine toujours ces plantes en pot. Est-ce qu'on peut le garder en pot, cette plante-là en particulier?
6: Alors le Yucca rostrata, il sera bien plus volumineux, bien plus joli en pleine terre. C'est quelque chose qu'on va pouvoir cultiver en pot, mais attention, il va falloir prendre vraiment de bonnes décisions avant de le mettre. Il ne faut pas oublier que c'est un yucca qui va prendre du volume, qui va prendre de la taille. Il va chercher environ entre 3 et 5 mètres à l'âge adulte. Alors là où je me veux rassurant pour ce yucca, c'est que la croissance est très lente. Hein. Dans de bonnes conditions, il prend 5 cm par an.
5: Est-ce qu'on peut le planter près d'une maison?
6: Alors on peut le planter près d'une maison sans problème. Le système racinaire, il est vraiment pas fort. Il n'occasionnera pas de dégâts.
5: Alors comment on va devoir l'arroser?
6: Quand on va le mettre en terre, on va l'accompagner occasionnellement sur des petits arrosages. Hein. Une fois qu'il est acclimaté, on n'a même plus besoin de s'en occuper. Après, c'est sûr que lorsqu'on se rend dans son jardin, dans ses massifs, quand on a un arroseur avec de l'eau, si on passe à côté, on peut lui donner quelques litres d'eau. Mais je veux dire, si on l'oublie pendant un mois et demi, deux mois, pour lui, c'est pas problématique du tout.
5: Et comme toutes les plantes chez nous, est-ce qu'il va résister au froid?
6: Alors lui, il résiste super bien au froid, à condition qu'il soit mis dans un endroit drainé, bien exposé. C'est un yucca qui va chercher facilement moins 18, moins 20 degrés, sans problème.
5: Est-ce qu'il produit des fleurs?
6: Tous les yuccas produisent des fleurs. Le Yucca rostrata en fait partie. Alors c'est moins occasionnel que d'autres types de yucca. Il faut savoir que si un jour vous avez cette chance-là qu'un Yucca rostrata produit une hampe florale, derrière il va ramifier, donc il va produire plusieurs têtes. Et là, ben, sa valeur explose. Et encore, le terme est faible.
5: Est-ce que cette plante, il va falloir la tailler?
6: Il y a deux écoles. Pour le coup, certains décident de la tailler. Lorsque les feuilles du bas commencent à jaunir, brunir et sécher, on va pouvoir apporter une taille et on va voir apparaître son tronc qui est vraiment très sympa et très esthétique. D'autres préfèrent ne pas y toucher. Et naturellement, le Yucca rostrata, il va former une forme de jupe qui peut être très sympa, mais qui a un côté un peu plus sauvage que dans sa version taillée.
5: Merci beaucoup, Jonathan. On retrouve cette chronique sur notre site radiomélodie.com. Jonathan et ton entreprise Exotic & Green se trouvent à Aulvin et on te retrouve sur des marchés également dans le secteur. Merci beaucoup Jonathan, à bientôt.
6: À bientôt.

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1: Bonjour, bonjour à tous. Un premier match à deux visages, mais beaucoup de positifs à retenir. L'équipe de France a réussi ses débuts dans la Coupe du Monde malgré une première mi-temps très laborieuse hier soir. Un succès 3-1 face au Sénégal après une réorganisation à la pause. Les Bleus ont fait parler toute leur puissance offensive en deuxième mi-temps, en particulier avec un excellent Michael Olise et un doublé du capitaine Kylian Mbappé. Est très critiqué depuis plusieurs mois, la star des Bleus a marqué les esprits dès le premier match de ce mondial. Il devient le meilleur buteur de l'histoire de l'équipe de France devant Olivier Giroud et son sélectionneur Didier Deschamps a tenu à lui rendre hommage. Écoutez.
2: C'est un joueur à rendement, moi je l'ai toujours dit. Même s'il peut ne pas faire un grand match sur une seule action, voilà, il a une capacité à pouvoir faire gagner son équipe. Et au-delà de battre ce record d'Olivier alors qu'il a que 28 ans, en tant que capitaine, que ce soit sur le terrain et en dehors, il fait beaucoup pour le groupe, même si à l'extérieur on peut penser que c'est quelqu'un d'égoïste, mais tant mieux pour lui, je suis très content pour lui. C'est toujours un joueur très décisif.
1: Les Bleus qui ont pu compter hier soir sur un très beau soutien de leurs supporters dans les tribunes du MetLife à New York, mais aussi beaucoup de monde en France devant la télé, 14 millions de téléspectateurs, c'est le record de l'année. Et ce soir, on termine la première journée de la phase de groupe avec à suivre notamment l'entrée en lice du Portugal dans le groupe K à 19h face au Congo, Ouzbékistan, Colombie ensuite à 4h du matin, et dans le groupe L, un choc Angleterre-Croatie à 22h et Ghana-Panama à 1h.
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0: Léa Passy, pour aller où? Ben moi, c'est pour aller déjeuner que je vais vous laisser. Je vous souhaite encore une très belle journée de mercredi sous le soleil. Et voilà, n'oubliez pas de vous protéger et de bien vous hydrater. La musique continue, je vous rassure, pour vous emmener jusqu'à l'heure de 13h. Il y a Nancy Sinatra ou encore Lio qui nous rafraîchira avec son Banana Split. Je vous retrouve demain et n'oubliez pas de tenter votre chance pour gagner ce robot tondeuse de la marque Husqvarna. 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Vous envoyez Mélodie au 7-14-15, tirage au sort dimanche pour la fête des pères. Voilà, ça sera chez Vanessa. Peut-être qu'elle vous appellera pour vous annoncer la bonne nouvelle. Belle journée à vous, bon appétit, à demain, il est midi 50.
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0: Bonjour à tous. Donald Trump au château de Versailles. Après le sommet du G7, le président américain sera au cœur d'un dîner d'État ce soir avec Emmanuel Macron. Une manière de marquer les 250 ans de l'indépendance américaine. Indépendance pour laquelle la France a joué un rôle, précise Emmanuel Macron. C'est au château de Versailles que Louis XVI accorda son soutien militaire à Benjamin Franklin et aux indépendantistes. C'est une première depuis 2 mois et un signe encourageant. 3 pétroliers iraniens ont franchi le détroit d'Ormuz. Quelques jours après l'annonce d'un protocole d'accord pour une réouverture totale du détroit, le rétablissement de la libre circulation dans le détroit d'Ormuz sera un énorme pas en avant, salue le secrétaire général de l'OTAN. L'accord entre les États-Unis et l'Iran doit être officiellement signé vendredi. La hausse des refus d'obtempérer routiers en France, 10% d'augmentation selon le ministère de l'Intérieur, soit un total de plus de 28 000 refus d'obtempérer. Cette progression est nettement supérieure à celle observée en moyenne les années précédentes. Selon le ministère, ces refus d'obtempérer sont présents sur l'ensemble du territoire, mais restent plus fréquents dans certains départements, notamment en Guadeloupe et en Martinique. Les lycéens privés de portables à partir de la rentrée de septembre, annonce du ministre de l'Éducation Édouard Geffray. Cette réforme entrera en vigueur sous réserve de l'adoption définitive de la proposition de loi qui prévoit également d'interdire les réseaux sociaux aux mineurs de moins de 15 ans. Le texte doit être publié avant l'été. Le téléphone portable est déjà interdit dans les autres établissements scolaires. Wout Van Aert ne participera pas au prochain Tour de France. Le cycliste belge s'est blessé au coude. Il ne sera pas rétabli à temps, annonce son équipe Visma. Et puis, toujours en cyclisme, c'est l'une des dernières répétitions générales avant le Tour de France. La 89e édition du Tour de Suisse s'élance aujourd'hui. Tadej Pogačar va tenter de le remporter pour la première fois. 5 étapes au programme jusqu'à dimanche. Voilà pour l'info. Excellente journée à vous.
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2: Bon ben voilà, ça y est, nous y sommes. Mercredi après-midi, je suis ravi de vous retrouver et je suis ravi d'être là le mercredi parce que c'est une journée que j'aime bien, parce que j'aime bien le cinéma et je trouve que depuis la semaine dernière, on est gâté parce que c'est le tapis rouge qui se déroule au blockbuster de l'été. La semaine dernière, on a eu droit au nouveau Spielberg et cette semaine, un film pour toute la famille avec le nouveau Disney Pixar. On en reparle un petit peu plus tard. C'est parce que c'est pas le seul film qui sort, il y a même une série plutôt intéressante à surveiller du côté de Netflix. On va en reparler. Pour l'heure, frérot de la Vega, on écoute Autour de moi.

ses frérots de la Vega. Radio Mélodie, bel après-midi, on se dirige vers un week-end franchement plutôt sympathique, parce que ce week-end, il y aura le premier jour de l'été, il y aura la fête de la musique, et en même temps, on aura droit à la fête des papas. Tout ça dimanche. Oui, ça fait beaucoup pour un seul dimanche, je suis d'accord avec vous. 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Vous pouvez jouer pour vous aussi, n'hésitez pas. C'est à l'occasion de la fête des pères, on vous offre ce joli cadeau. Envoyez Mélodie par SMS au 71415. 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C'est dimanche, le tirage au sort avant 17h, jour de la fête des papas. Ça sera avec Vanessa. Tout de suite, Jamiroquai, 7 Days in Sunny June.

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On était sous la boule à facettes avec cette chanson Sylvester, You Make Me Feel Mighty Real. Tu me fais sentir totalement vrai. Nous, on se sent un peu transpirant là pour le moment. Franchement, ça y est, on est parti pour un nouvel épisode caniculaire. Prenez soin de vous. Recherchez évidemment les coins d'ombre, l'air frais quand il y en a, les clims aussi. Pensez à vous hydrater, c'est assez important. Et puis pensez surtout à prendre des nouvelles des personnes fragiles. N'hésitez pas à aller leur rendre visite, à les appeler, ça peut être utile. Mais Network arrive, Down Under, il y a aussi Zaz. On va retrouver Mon Sourire.

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1: L'amicale des sapeurs-pompiers de Sarre-Union vous invite au bal des sapeurs-pompiers le samedi 20 juin à partir de 18h, place de la République. Soirée animée par l'orchestre Tempo, restauration, buvette sur place, pizza flamme et grillade. Rendez-vous le 20 juin dès 16h sur la place de l'Europe pour le marché nocturne de Rohrbach-les-Beach. Exposants, artisans, auteurs et producteurs locaux vous attendront pour une soirée festive. Plusieurs groupes musicaux se relaieront tout au long de la soirée pour célébrer également la fête de la musique. Venez découvrir les savoir-faire locaux et profiter de produits du terroir, de boissons locales et d'une ambiance chaleureuse. Les 20 et 21 juin, le Fort Cassou à Rohrbach-les-Beach accueillera une nouvelle édition de l'événement historique Mémoire Vivante, un week-end immersif dédié à la transmission de l'histoire et au devoir de mémoire. Pendant 2 jours, vous pourrez découvrir reconstitutions historiques, véhicules militaires d'époque, spectacles pyrotechniques, projections et rencontres avec des passionnés d'histoire dans le cadre authentique d'un ouvrage majeur de la ligne Maginot. Organisé par l'association Fort Cassou, l'événement vise à faire vivre l'histoire de manière spectaculaire et pédagogique afin de sensibiliser toutes les générations au patrimoine militaire et à l'histoire locale. Les arboriculteurs de Hambar vous invitent à leurs portes ouvertes du verger école derrière la maison des arboriculteurs le samedi 20 et le dimanche 21 juin. Au programme, samedi dès 17h30, soirée pizza flamme grillade. Dimanche dès midi, repas à 18€ avec sanglier à la broche ou grillade, frites, flageolets, fromage, dessert. À partir de 15h, visite guidée du verger, démonstration de taille en verre et le soir à nouveau pizza flamme grillade. Possibilité de commander des arbres fruitiers tout au long de la journée de dimanche. L'association AP Tandelsol de McVillers organise un thé dansant le dimanche 21 juin à partir de 14h à la salle polyvalente de McVillers. Animation avec l'orchestre Facile à danser. Entrée 8€. À partir de 18h, soirée pizza flamme. À l'occasion de la fête de fin de saison, le FC Farchwiller organise son tournoi de pétanque en doublette le samedi 27 juin au stade de la Forêt. Début du jeu à partir de 9h, tarif 20€ la doublette, 1000€ de lot à partager avec repas du soir offert aux 8 premiers, barbecue midi et soir et à partir de 18h30, pizza flamme avec animation musicale. Toutes les infos et plus de détails sur radiomélodie.com, rubrique agenda.

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0: Extreme avec More Than Words. Alors, je vous le disais, on a des conditions en mode caniculaire qui se mettent en place et plus que jamais, ce sera le bon moment pour profiter d'une salle de cinéma climatisée pour aller voir, par exemple, le nouveau Toy Story.
1: Ton ami, c'est moi.
2: Il nous faut du renfort.
1: Je suis ton ami.
3: J'y crois pas.
4: Elle s'enfuit, Buzz.
0: Cette semaine marque le grand retour de la saga culte Toy Story. Toy Story 5 arrive en salle aujourd'hui. Après plus de 3,2 milliards de dollars au box-office mondial, une réputation quasi parfaite. Faut regarder les critiques à la fois spectateurs et à la fois des critiques professionnelles. C'est toujours très très haut classé. Et ce sera le cas également pour ce cinquième volet, puisque la presse américaine a pu voir la semaine dernière le film en avant-première. Je vous en avais parlé. Les critiques sont totalement dithyrambiques. C'est le réalisateur de Wall-E et de Nemo, Andrew Stanton, qui est aux commandes cette fois-ci. Et on suit les aventures de Bonnie avec un nouveau jouet, une tablette Lilypad, une tablette connectée qui va bouleverser l'univers de tout le petit monde de Toy Story et qui va interroger évidemment sur la place des écrans dans la vie des enfants. Toy Story 5 sort aujourd'hui dans les salles. Moi, je pense que c'est à voir en famille, ça rappelle tellement de souvenirs, c'est tellement transgénérationnel. On trouve Pierre Demar tout de suite, bientôt, un nouvel album pour le chanteur belge. On écoute ici Je pense à vous.
5: Salut, c'est Pierre Demar. Vous écoutez mon nouveau single, Je pense à vous.

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Serge Gainsbourg avec Elisa, c'est sur Radio Mélodie, votre radio en Moselle-Est. Il est déjà bientôt 14h. Merci de rester avec nous. N'oubliez pas, si vous êtes témoin de bouchons, d'accidents, de ralentissements, de contrôles de vitesse, prévenez-nous au standard 03 87 98 29 29. On aura l'occasion de faire un point sur l'actualité dans quelques instants. Juste avant, encore un autre joli classique de la chanson. On s'en va retrouver Irène Cara.

0: Bonjour à tous, l'information toutes les heures, c'est sur Radio Mélodie. Le ministre de l'Éducation nationale, Édouard Geffray, souhaite durcir les règles concernant les personnels mis en cause pour des comportements inappropriés envers des mineurs. Il plaide pour une suspension systématique lorsqu'une accusation est jugée sérieuse le temps des enquêtes administratives. Le gouvernement prévoit également la création d'une liste nationale des personnes interdites d'exercer auprès des mineurs. Cette mesure inscrite dans le projet de loi sur la protection de l'enfance empêcherait le retour dans l'éducation nationale, le périscolaire ou le sport des personnes licenciées pour de tels faits. Un garçon de 8 ans est décédé hier après une noyade survenue lors d'une séance de natation scolaire dans l'Eure. L'enfant participait à une activité encadrée par plusieurs maîtres nageurs lorsque les faits se sont produits dans des circonstances qui restent à déterminer. Malgré l'intervention rapide des secours, il n'a pas pu être réanimé. Une enquête a été ouverte et confiée à la gendarmerie afin de faire toute la lumière sur les circonstances de ce drame. Le maire de Conches-en-Ouche a appelé à la prudence et au respect de l'enquête tout en adressant son soutien à la famille, aux élèves et au personnel concerné. Dans l'actualité locale, le classement des meilleures auto-écoles 2026 est sorti. Le magazine AutoPlus et l'Institut Le Terrain ont créé un classement des meilleures auto-écoles en France. Ce palmarès s'appuie sur des données officielles du ministère de l'Intérieur, notamment les taux de réussite au permis de conduire. En Moselle, l'auto-école Burguin de Thionville obtient la meilleure note avec un 19,4 sur 20. L'auto-école Kurtz de Sarrebourg est deuxième avec un 18,9 sur 20. Auto-école Isabelle à Morange est troisième. Au total, 14 établissements ont eu une note supérieure à 15. Dans le Bas-Rhin, les contrôles sur l'accessibilité des établissements recevant du public vont s'intensifier en 2026. À la demande du préfet, la direction départementale des territoires lance un plan de contrôle visant à accélérer la mise en conformité des bâtiments pour les personnes en situation de handicap. Une attention particulière sera portée aux 320 gestionnaires qui n'ont pas répondu aux relances de la préfecture. Une dizaine d'établissements feront prochainement l'objet de contrôles approfondis avec à la clé d'éventuelles sanctions financières pouvant atteindre plusieurs milliers d'euros. La commune de Bouche-Pornel invite les habitants à choisir le futur logo de la commune. La municipalité lance un concours ouvert à tous les habitants pour imaginer le futur logo. En plus d'obtenir un prix, le gagnant du concours verra son logo utilisé sur la plupart des supports de communication. Courrier, site internet, réseaux sociaux, flash info et bulletin municipal. Les enfants peuvent aussi participer. Parlons culture, les francopholies d'Esch-sur-Alzette ont attiré 45 000 personnes cette année. L'édition 2026 du festival musical qui se déroule au Luxembourg a affiché complet les trois soirs avec une affluence record de 45 000 festivaliers. Cette année a été marquée par la venue de grands noms comme Macklemore, PLK ou encore Gims. Mais le festival a aussi mis en avant les talents locaux avec Dory ou Marcy. Les organisateurs donnent rendez-vous aux festivaliers du 11 au 13 juin 2027 pour la prochaine édition. Les billets au tarif Very Early sont déjà en vente sur le site des Francopholies. Allez, on va se rafraîchir pour la fin de ce flash. À quelques jours de l'été, l'Union des commerçants de Dimringen pense déjà aux festivités de Noël. Luc Audy recherche les exposants pour ce marché qui aura lieu les 12 et 13 décembre. Que vous soyez créateur, artisan, producteur locaux ou passionné du fait main, vous pouvez déjà vous inscrire. Le dossier d'inscription est à retirer auprès de l'Union des commerçants et artisans de Dimringen. C'est la fin de ce flash, je vois JM finir sa glace. Il va donc reprendre sa place et vous proposer de la musique jusqu'à 16h.
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2: Merci de rester avec nous, Radio Mélodie, votre radio en Moselle-Est. On parlera des petites annonces tout à l'heure. On ira faire un petit tour du côté de Netflix. On retournera également au cinéma. Je vous parlais tout à l'heure de Toy Story 5 qui débarque aujourd'hui, mais c'est pas la seule sortie intéressante dans les salles. Ah, j'ai une petite comédie made in France plutôt sympa. On en reparle. Pour l'heure, c'est Al Green. Restons ensemble.

Qu'est-ce qu'elle était jolie cette chanson, Al Green, Let's Stay Together, c'est sur Radio Mélodie. 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On a plein de bonnes affaires à réaliser. Par exemple, une très belle table basse avec horloge intégrée, c'est proposé à Sarreguemines. C'est vrai que c'est joliment design. On peut trouver également des jardinières proposées à Ambar. On peut trouver une machine à café Senseo. Il y a des offres d'emploi également qui vous attendent. Coordinateur, coordinatrice de l'association du foyer culturel de Sarreguemines, recherchée, ou encore valet femme de chambre à Ambar. Retrouvez toutes ces petites annonces sur radiomélodie.com. 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Tout de suite, la fièvre dans le sang, les années 80, c'est Alain Chamfort.

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Stay If You Wanna Dance. On écoutait Miles Smith sur Radio Mélodie. 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Tout de suite cette question, seras-tu là? On s'en va retrouver Michel Berger.

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0: c'est Frankie Goes to Hollywood. On écoutait ici Relax. Alors, je vous le disais, aujourd'hui sort le nouveau Toy Story, mais pas que. On a aussi une comédie française, Devient Génial, avec Manu Payet.
1: Guten Tag, je suis Mathias Bertin, je suis votre nouveau professeur d'allemand.
2: Papa, t'es pas prof d'allemand?
1: Ah, ça, j'ai assuré, non.
2: Et pour le voyage, tu vas faire comment?
1: Quel voyage? Vous avez organisé un voyage en Allemagne.
3: Je viens de finaliser le dossier.
1: Vous avez prévu quoi?
3: La bonne humeur.
0: Manu Payet et Mela Bédia, un duo irrésistible dans cette comédie, devient génial. Manu Payet incarne Mathias, un prof d'espagnol fraîchement muté dans le collège de sa fille. Mauvaise surprise, sa classe d'allemand va fermer, faute d'élèves. Oui, j'ai bien dit, une classe d'allemand. On lui demande de sauver la classe qui est menacée de fermeture. On lui demande d'organiser un voyage scolaire en Allemagne. Et il ne parle pas un mot de la langue puisque... il est prof d'espagnol. Manu Payet met la média dans cette comédie, devient génial. Bah, ça a l'air franchement plutôt sympa. C'est un de mes coups de cœur aujourd'hui, mercredi en tout cas. Faites-vous plaisir, c'est au ciné. Tout de suite, Benabar, c'est quoi qu'on dise ?

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non mais il n'y a pas à dire, c'est la grande classe cette chanson Living It Up. On écoutait Bill Labounty. Ah, ça fait du bien, c'est très bande FM américaine des années 80 ça. 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Inspiré par Gainsbourg, MC Solar, tout de suite, nouveau western, c'est juste avant l'info. L'info en France et dans le monde, ce sera à 15h précise.

0: Bonjour à tous, Yannick Barella reste en liberté. Selon le journal Sud-Ouest, la chambre de l'instruction d'Agen a choisi de ne pas placer en détention provisoire le frère du meurtrier présumé de la jeune Liana dans le Gers. Yannick Barella est mis en examen pour viol sur mineur et viol sur conjoint. Le juge des libertés et de la détention avait décidé de son placement sous contrôle judiciaire à l'issue de sa garde à vue, mais il a finalement été maintenu en liberté. L'enquête progresse après ce meurtre au Gros-du-Roi. Une femme de 86 ans retrouvée la semaine dernière au bord d'un étang. Le suspect interpellé est un adolescent de 15 ans. Il a avoué les faits et sera présenté à un juge d'ici demain. Au vu de la violence du crime, un accompagnement psychologique sera déployé dès demain dans le collège où est scolarisé le suspect. La hausse des refus d'obtempérer routiers en France, 10% d'augmentation selon le ministère de l'Intérieur, soit un total de plus de 28 000 refus d'obtempérer. Cette progression est nettement supérieure à celle observée en moyenne les années précédentes. Selon le ministère, ces refus d'obtempérer sont présents sur l'ensemble du territoire, mais restent plus fréquents dans certains départements, notamment en Guadeloupe et en Martinique. Donald Trump au château de Versailles après le sommet du G7. Le président américain sera au cœur d'un dîner d'État ce soir avec Emmanuel Macron, une manière de marquer les 250 ans de l'indépendance américaine. Indépendance pour laquelle la France a joué un rôle, précise Emmanuel Macron. C'est une conséquence du conflit au Moyen-Orient. Les stocks de pétrole des pays de l'OCDE sont au plus bas depuis 1990. Les réserves continuent de s'éroder à un rythme record, déplore l'Agence internationale de l'énergie. L'accord qui doit être signé vendredi entre les États-Unis et l'Iran doit permettre la réouverture complète du détroit d'Ormuz afin de reprendre les approvisionnements en pétrole. Et puis, Wout Van Aert ne participera pas au prochain Tour de France. Le cycliste belge s'est blessé au coude et il ne sera pas rétabli à temps pour participer à la grande boucle, annonce son équipe Visma. Voilà pour l'info, excellente journée.
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2: Bienvenue si vous venez d'arriver, excellent après-midi avec Radio Mélodie, votre radio en Moselle-Est. On aura l'occasion d'écouter de jolies choses, toujours un cocktail de très jolis souvenirs et de nouveautés triées sur le volet. On ira retrouver les Lumineers, on ira retrouver Cool and the Gang, Michel Polnareff, les Bee Gees, Niagara. Au rayon des nouveautés, il y aura notamment Taylor Swift. Mais oui, Cool and the Gang, on les invite ici sous la boule à facettes avec Get Down On It.

c'est un groupe qui a pris son temps pour avoir du succès. On parle souvent du groupe Gold, né dans les années 60, star des années 80. C'est exactement le même scénario pour Kool & The Gang. Le groupe est né au milieu des années 60. Il a fallu attendre la fin des années 70 et le début des années 80 pour qu'il devienne totalement incontournable. On va retrouver un reggae man, Aswad, avec Shine. C'est dans un tout petit instant. Je vous passe aussi Michel Polnareff.

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Et c'est Aswad, évidemment. Aswad avec Shine. 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Tout de suite, c'est Taylor Swift. On retrouve Hop A Light sur Radio Mélodie.

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0: Qu'est-ce qu'il me restera avec Claudio Capéo sur Radio Mélodie. On parlait tout à l'heure de la comédie qui s'appelle Deviens Génial, qui se passe dans un lycée en France. Et eh ben, on va avoir à peu près la même chose. Un lycée, mais en Corée du Sud, à l'honneur, avec la série télé qui s'appelle Que ça vous serve de leçon. C'est un succès surprise actuellement sur Netflix.
1: Inspecteur du bureau de protection de l'autorité des enseignants de Corée.
2: Nawajin pour vous servir. Comme vous pouvez le voir, le bureau de protection va passer du temps dans ce lycée. Et on va vous donner une bonne leçon.
0: C'est la nouvelle sensation venue de Corée, que ça vous serve de leçon, ça affole les compteurs Netflix. La série s'installe numéro 1 dans 45 pays, une mini-série de 10 épisodes pardon, qui se dévore en une dizaine d'heures. Ça mêle thriller, drame social et critique du système éducatif. On y suit Nawajin. Il est chargé par le gouvernement d'intervenir dans des écoles face à l'explosion des violences scolaires, quitte à utiliser des méthodes totalement musclées. Un vrai phénomène mondial qui normalement devant rester c'était là avec juste une saison de 10 épisodes, mais vu le succès, Netflix est déjà en train de se dire on pourrait peut-être trouver un bon prétexte pour faire une saison 2. Ça s'appelle Que ça vous serve de leçon, c'est totalement décalé, c'est à voir actuellement sur Netflix. On va retrouver une Spice Girl en solitaire. Jerry Halliwell, It's Raining Man sur Radio Mélodie.

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Carlton, l'inoubliable Everlasting Love. Ça a été très très très souvent repris, cette chanson. Il est déjà bientôt 16h. Il est là, il est prêt. C'est Michel qui va vous accompagner dans quelques minutes. À 16h, on fera le point sur l'actualité, l'info locale. Et moi, je reviens demain après-midi. On se fixe rendez-vous à 13h, ici même, sur Radio Mélodie. On va se quitter avec Jack Savoretti et Philippine Lavray, ceux qui s'aiment. Je vous dis à demain. Au revoir, prenez soin de vous.

0: Trump a menacé de recommencer à bombarder l'Iran 2 jours avant la signature à Genève d'un protocole d'accord avec le pays. En attendant, l'Iran a menacé de son côté Israël d'une réponse sévère après des nouvelles frappes contre le Liban. Malgré l'accord conclu entre Téhéran et Washington dimanche, Israël a frappé le sud du Liban à plusieurs reprises ce matin. Les températures grimpent nettement aujourd'hui en France. La vague de chaleur qui approche menace les oraux du bac lundi, dont certains pourraient être reportés. Les élèves concernés seront avertis vendredi au plus tard, a annoncé le ministre de l'Éducation nationale. Les températures sont déjà comprises ce mercredi entre 30 et 35 degrés dans de nombreux départements. Le thermomètre devrait grimper localement jusqu'à 40 degrés dimanche pour le premier jour de l'été.
1: Et la Moselle et le Bas-Rhin passeront d'ailleurs en vigilance jaune. Canicule demain.
0: Il commence à faire très chaud sur le territoire. Les températures dépasseront les 33 degrés demain pour atteindre 36 degrés lundi et elles ne descendront pas en dessous de 19 degrés la nuit. Météo France place donc nos 2 départements en vigilance jaune canicule à partir de midi le 18 juin. La préfecture de Moselle a décidé de déclencher le niveau avertissement vague de chaleur. Le préfet appelle notamment les maires à la vigilance lors de l'organisation de manifestations accueillant du public. Après l'État, la communauté de communes et le département, la région Grand Est soutient la création d'un CFA métier du bois à Bitche à la rentrée.
1: Franck Leroy, président du conseil régional, était à Bitche vendredi pour signer la convention métier du bois avec les membres de l'association des métiers du bois du Bitche-Orland. 25 candidats sont déjà intéressés par cette nouvelle filière.
2: On a pour l'instant chacun un carnet de commandes qui est relativement bon. On a des employés qu'on arrive à embaucher plus ou moins facilement. Mais la crainte, c'est le moyen terme. Au fur et à mesure du temps, que des personnes s'intéressent moins au métier du bois parce qu'ils ne les connaissent pas.
0: Pierre Fromholz est co-dirigeant de Schumacher Bois et président de l'AMBB. Pour pérenniser la filière bois dans le Bitche-Orland, lui et les autres membres ont souhaité la création d'une formation à Bitche. 25 candidats sont intéressés à ce stade.
2: C'est autant des jeunes de 15 à 18 ans qui sortent, on va dire, du collège, et aussi des personnes en réorientation qui travaillaient déjà depuis un certain nombre d'années dans l'industrie ou dans d'autres corps de métier. On a même des anciens profs qui veulent se réorienter pour travailler dans le bois. Alors toutes ces personnes vont trouver un patron qui va devoir les embaucher pour de l'apprentissage. Ils auront une semaine de cours et après 3 semaines en entreprise.
0: La partie cours se fera au lycée professionnel Louis-Casimir Tessier avec le soutien de la région Grand Est et son président Franck Leroy.
3: Le lycée nous appartient, donc évidemment on a salué l'initiative. Quand on a vu les entreprises qui étaient derrière, quand on a vu la dynamique qui animait ces entreprises, il devient urgent d'apporter à la jeunesse une vision sur les industries du bois.
0: La formation sera assurée à la rentrée par le CFA BTP de Moselle. Plusieurs formations seront proposées. Les CAP sur 2 ans et titre professionnel sur 1 an, à chaque fois pour menuisier ou charpentier.
1: La réserve de biosphère de Moselle-Sud lance un appel à mobilisation pour recenser les nids d'hirondelles de fenêtres.
0: Les habitants du Saulnois, des secteurs de Falsbourg et Sarrebourg sont concernés. Dans le cadre de l'Atlas de la biodiversité communale des canaux de Moselle-Sud, une enquête participative est ouverte à tout le monde, sans avoir besoin de connaissances particulières en ornithologie. Jusqu'au 15 juillet, les habitants sont invités à signaler les colonies observées via un formulaire accessible par QR code. Rendez-vous sur le site internet de la réserve de biosphère de Moselle Sud.
1: Les tickets sport culture de la ville de Sarreguemines sont disponibles dès aujourd'hui.
0: Pendant les vacances d'été, enfants et adolescents de Sarreguemines et des alentours peuvent découvrir jusqu'à 4 activités. Parmi elles, le judo, l'informatique, la pêche, la boxe anglaise ou encore la dentelle au fuseau. Les inscriptions ont débuté aujourd'hui pour les Sarregueminois. Demain, les inscriptions seront ouvertes à tous. Comptez 15 euros pour les habitants de la ville, 30 euros pour les autres.
1: La dentelle au fuseau, ça m'intéresse.
0: Ouais,
1: merci Margot. Et la journée de demain, jeudi, sera pleinement ensoleillée et chaude. Évidemment, les températures partiront de 16 degrés à votre réveil pour atteindre les 34 degrés au plus chaud. Même temps, chaud et ensoleillé pour vendredi, avec peut-être en soirée localement la possibilité de quelques ondées orageuses, mais ça reste encore à confirmer.
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0: vous nous appelez au standard 03 87 98 29 29 si vous êtes témoin d'un fait de route, contrôle de vitesse, ralentissement, accident, travaux ou toute autre perturbation.
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0: On prend la direction des stations les moins chères du secteur. Le gazole est affiché à 1,84€. Leclerc et Total à Sarrebourg. Le samplon 95 E10 1,84€. Total Sarrebourg 1,85€. Total Morange.
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0: Et sinon, vos entrées ciné, bien sûr, à gagner dans un instant. Ce sera juste après Marc Lavoine, C'est la vie. Et ce sera avec la réplique express.

0: Marc Lavoine, et c'est la vie sur Radio Mélodie.
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0: À deux entrées pour le méga kiné de Fréma Merlebac sont à gagner grâce à cette réplique express aujourd'hui. Comme d'habitude, il va falloir découvrir le film de la réplique du jour. Écoutez.
2: Puis-je avoir votre attention? Mais Renaud de Notre-Dame, je suis un homme à sept femmes. Chaque femme ayant sept sacs. Chaque sac contenant sept chattes. Chaque chatte ayant sept chatons. Chaton, chatte, sac et femme. Combien seront-elles à Notre-Dame? Pour me joindre, faites 555.
3: Non, on n'a rien compris. Attends, redis ça encore.
2: Pas question. Mon numéro est le 555.
3: Mais je te dis
2: de la réponse à ma devinette. Appelez-moi d'ici 30 secondes ou vous mourrez.
0: Alors, dans quel film est-ce qu'on entend ça? Est-ce Bad Boys ou Une journée en enfer? 03 87 98 29 29. Soyez le premier au standard à avoir la bonne réponse à 16h14.
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0: À deux entrées pour le méga kiné de Fréma Merlebach était à gagner. Il fallait découvrir le film de cette réplique. Écoutez-la!
2: Puis-je avoir votre attention? Me rendant à Notre-Dame, je suis un homme à sept femmes. Chaque femme ayant sept sacs. Chaque sac contenant sept chattes. Chaque chatte ayant sept chatons. Chaton, chatte, sac et femme. Combien seront-elles à Notre-Dame? Pour me joindre, faites 555.
3: Non, on n'a rien compris. Attends, redis ça encore.
2: Pas question. Mon numéro est le 555.
3: Mais je te dis
2: de la réponse à ma devinette. Appelez-moi d'ici 30 secondes ou vous mourrez.
0: Alors, dans quel film est-ce qu'on entend ça? Bad Boys ou Une journée en enfer? Eh bien, c'est Une journée en enfer, bien sûr. Bravo à Nathalie de Altrip qui a été la première au standard à avoir la bonne réponse et qui repart donc avec ses deux entrées pour le méga kiné de Fréma Merlebach. Bravo.
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0: Marcos Blagos arrive dans un instant.

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0: va à la bibliothèque pour étudier et voit qu'il y a une table avec une place disponible, mais avec une belle fille à côté. Il va alors voir la fille et lui dit
1: « Écoute, ça te dérange si je m'assois ici ?»
0: Là, tout d'un coup, la fille crie fort.
2: « Oh non, oh, je veux pas coucher avec toi !»
0: Tout le monde est abasourdi dans la bibliothèque et regarde le gars avec un air dégoûté. Le gars, très embarrassé, part vite s'installer ailleurs, à une autre table. Après quelques minutes, la fille va voir le gars et lui dit
2: « J'étudie en psychologie et je sais à quoi un homme pense. Tu étais probablement très embarrassé tout à l'heure, alors désolé. »
0: Là, le gars tout d'un coup hurle
1: « Quoi ? 300 euros pour une nuit ? Mais c'est beaucoup trop cher !»
0: Sous le choc, tout le monde de la bibliothèque regarde cette fois-ci la fille avec dégoût. Elle, bien sûr très gênée, la pauvre, va s'installer ailleurs. Le gars la rejoint tout de suite et lui chuchote de l'oreille.
1: Écoute, moi j'étudie en droit et je sais comment rendre quelqu'un coupable.

0: de la summer. She works hard for the money sur Radio Mélodie. 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

Panier, on va s'aimer sur Radio Mélodie. La nouvelle a fait l'effet d'un coup près pour les amateurs de naturisme. Près de Montpellier, sur la plage de Villeneuve-les-Maguelones, il est désormais interdit de pratiquer le naturisme, alors que cette activité y est ancrée depuis plusieurs décennies. En cause, un arrêté pris le 9 juin dernier par la municipalité afin de, je cite, prévenir les troubles à l'ordre public. Le texte interdit le naturisme sur la plage du Prévost ainsi que sur une partie du Pilou. Inquiétude et colère, évidemment, du côté des habitués qui ont lancé d'ailleurs une pétition qui a déjà rassemblé plus de 2000 signatures. De nombreux usagers naturistes fréquentent ce lieu en été qui fait également partie intégrante de l'offre touristique locale. Leur droit à un espace de baignade adapté, surveillé, respectueux et menacé, écrivent les signataires qui demandent instamment le retrait de cet arrêté. Pour la mairie, cet arrêté ne constitue pas une guerre contre la pratique. On ne veut pas interdire le naturisme, mais le délimiter en raison de la présence de familles et de clubs de vacances dans cette zone. Une rencontre, en tout cas, entre les équipes de la mairie et les usagers de cette plage est prévue dans les prochains jours. En attendant, aucune verbalisation n'est envisagée afin de ne pas mettre le feu aux poudres. Ah oui, les naturistes ne s'attendaient pas à cette décision. Ils sont tombés des nues, c'est le cas de le dire. Je dirais même plus, ça les a laissés sur le cul.

0: YouTube et Sharon, yours eternally sur Radio Mélodie. 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

0: technique génomique n'implique pas d'introduire un ADN étranger dans une plante. Ces nouveaux procédés visent à rendre les plantations plus résistantes à la sécheresse ou aux maladies, mais elles inquiètent les défenseurs de l'environnement. Les Français ont acheté en moyenne 43 vêtements neufs en 2025, un record. Pour s'habiller, les Français plébiscitent les sites de vente en ligne et l'ultra fast fashion. Surtout, ils achètent de plus en plus de vêtements selon une étude de l'éco-organisme ReFashion. En 2025, les consommateurs français ont acheté 3,6 milliards de pièces neuves, soit 10 millions par jour, battant le précédent record établi l'an dernier. ReFashion alerte sur ces vêtements qui seront demain des déchets et souligne l'urgence de se doter des capacités industrielles nécessaires pour gérer ces volumes. L'alpaga géant de la place du Général de Gaulle à Saverne a été démonté suite à des dégradations. Sur sa page Facebook, la ville de Saverne regrette que cet alpaga ne connaisse pas de deuxième édition du Festival des Alpagas Bleus, malmené tard dans la nuit par quelques individus, bien après que la place se soit vidée des supporters venus célébrer la victoire de l'équipe de France. Il n'offre plus les garanties de stabilité nécessaires à son maintien sur site en sécurité. La municipalité a donc décidé de retirer cette œuvre éphémère installée l'an dernier par l'artiste Julien Voaric. Dans le Bas-Rhin, les contrôles sur l'accessibilité des établissements recevant du public vont s'intensifier en 2026. À la demande du préfet, la direction départementale des territoires lance un plan de contrôle visant à accélérer la mise en conformité des bâtiments pour les personnes en situation de handicap. Une attention particulière sera portée aux 320 gestionnaires qui n'ont pas répondu aux relances de la préfecture. Une dizaine d'établissements feront prochainement l'objet de contrôles approfondis avec à la clé des éventuelles sanctions financières pouvant atteindre plusieurs milliers d'euros. Une soirée de sensibilisation aux dons d'organes est organisée demain soir à Ostes. La communauté de communes de Frémin-Merlebach veut informer et sensibiliser le public aux dons d'organes. La soirée, organisée par Sandra Franck, vice-présidente de la Comcom en charge de la santé, commencera dès 18h30 au foyer socio-éducatif de Ostes.
1: Beaucoup d'intervenants, il y aura des élus de la CCFM, des professionnels de santé et aussi nous aurons deux témoignages, un sur le don et un sur la greffe d'organes. On va commencer par la diffusion d'une courte vidéo « Comment j'ai sauvé des vies ». Ensuite, nous aurons des coordinatrices infirmières de Chic Unisanté, donc c'est-à-dire l'hôpital de Marie-Madeleine à Forbach et du CHR de Metz-sur-Vif qui viendront parler du don d'organes et des idées reçues.
0: Concernant les idées reçues, justement, Sandra Franck nous donne quelques exemples.
1: Une des plus grandes, c'est que beaucoup de personnes pensent que si on est trop âgé ou malade, on ne peut pas faire de don. Ce sont les médecins qui évaluent chaque organe et chaque tissu au moment du décès, donc il faut surtout pas s'auto-exclure de ce système. Autre idée, le fameux « si je ne dis rien, si j'exprime pas mon refus de mon vivant, c'est que je suis automatiquement donneur ». Sauf que non, parce qu'au moment du décès, les proches sont consultés pour connaître la volonté du défunt. Donc si on leur a pas parlé, ça va être compliqué pour eux, il faut en parler.
0: La soirée est gratuite et ouverte à tous. La commune de Boucheporne, elle, invite les habitants à choisir son futur logo. La municipalité lance un concours ouvert à tous les habitants pour imaginer le futur logo de la commune. En plus d'obtenir un prix, le gagnant du concours verra son logo utilisé sur la plupart des supports de communication. Courrier, site internet, réseaux sociaux, flash info et bulletin municipal. Les enfants peuvent aussi participer.
2: Merci beaucoup Margot. La journée de demain jeudi sera pleinement ensoleillée et chaude, bien sûr. Les températures partiront de 16 degrés à votre réveil pour atteindre les 34 au plus chaud. Même temps, chaud et ensoleillé pour vendredi avec peut-être en soirée localement la possibilité de quelques ondées orageuses, mais ça reste encore à confirmer.
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2: Et voici Lily Allen pour nous accompagner jusqu'au prochain point route. On s'écoute Smile 03 87 98 29 deux fois. S'il y a des choses à signaler, on fait le point ensemble dans 3 minutes.

0: 4 03 87 98 29 29. Vous nous passez un coup de fil au standard s'il y a des choses à signaler sur les routes du secteur.
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0: Les stations les moins chères du secteur, le gasoil à 1,84€, Leclerc et Total à Sarrebourg, le samplon 95 E10, 1,84€, Total Sarrebourg, 1,85€, Total Morange.
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1: Bonne fin d'après-midi.

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1: Il est recommandé de faire un certain nombre de pas par jour pour être en bonne santé. Pour beaucoup de personnes, le nombre de pas est donc devenu la valeur clé pour évoluer son niveau d'activité physique. Mais ce qui est intéressant de savoir, c'est ce que ces pas représentent réellement en kilomètres. Chaque individu est différent, c'est vrai, au niveau du corps, de l'âge et du mode de vie. Alors comment convertir, alors par exemple, 8000 pas en kilomètres? Pour convertir, voici une formule simple. Distance parcourue égale nombre de pas fois la longueur de foulée. La longueur d'une foulée varie suivant les hommes et les femmes, leur taille et leur type de terrain. Vous pouvez mesurer votre propre écart, mais deux foulées ne sont jamais parfaitement les mêmes. On va donc faire un calcul approximatif. La longueur moyenne d'une foulée varie entre 60 cm et 80 cm. Avec cette donnée en tête, vous pouvez donc calculer une fourchette. Distance parcourue minimale, 8000 pas fois 0,60 m, égale 4800 m, soit 4,8 km. Distance parcourue maximale, 8000 pas fois 0,80 m, soit 6400 m, soit 6,4 km. En arrondissant grossièrement, un marcheur fait donc entre 5 et 6 km avec 8000 pas.
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5: Exactement, et c'est Robert qui va jouer avec nous aujourd'hui de Morsbach. Bonjour Robert.
6: Bonjour.
5: Comment ça va? Vous ne souffrez pas trop de la chaleur?
6: Non, pas du tout, j'aime la chaleur.
5: Vous aimez la chaleur? Bah, tant mieux parce qu'on va en avoir ces prochains jours. Robert, est-ce que vous aimez l'argent aussi?
6: Bah, comme tout le monde, je pense.
5: Hein. Oui, comme tout le monde, effectivement. Et justement, il y en a à gagner grâce à cette roue du pile ou face. Une roue que vous pourrez tourner jusqu'à 5 fois. De base, à chaque tour de roue, vous me direz soit pile, soit face. C'est 15€ la bonne réponse, jusqu'à 75€ à gagner avant l'éventuel tour bonus pour tenter de doubler votre somme. Mais il faudra évidemment que ça tombe sur votre réponse, sinon vous perdrez tout. On verra ça tout à l'heure. Pour l'instant, on s'intéresse au premier tour. Vous me dites quoi pour commencer?
6: Face.
5: Ah, il s'est tombé sur pile. La deuxième tour.
6: Ah bah, ça commence bien.
5: Qu'est-ce que vous me dites pour le deuxième?
6: Passe.
5: Aïe, aïe, aïe, aïe, il s'est tombé sur pile. Troisième tour.
6: En red surface.
5: Ah bah décidément, mais alors là. Ah bah
6: mais vous êtes sûr qu'il y a, sûr qu'il y a des phases sur votre roue.
5: Écoutez, je suis vraiment désolé, mais c'est du hasard. Quatrième tour.
6: Arrête sur face.
5: Mais c'est pas vrai, mais vous savez l'âge Koumoun, Robert.
6: Mais c'est pas là, non, je suis sûr que vous avez la roue, il n'y a que des piles. Allez, on reste sur face.
5: On reste sur face, allez. Face. Ah bah oui, quand même, enfin, vous voyez qu'il y a du face sur notre roue. Bon, écoutez, Robert, nous sommes à 15€ pour l'instant. Je pense que vous allez tenter le dernier tour pour tenter de doubler la somme de 15€.
6: Bien sûr.
5: Bien sûr. Alors, qu'est-ce qu'on dit pour terminer?
6: Et on dit face.
5: Oui, ouf.
6: Voilà, j'ai sauvé les meubles.
5: Ouais, on a sauvé les meubles, comme vous dites, Robert. Oui, il y avait quand même du face. Pas beaucoup aujourd'hui, mais il y en avait quand même. Ah bah, c'est 30€ pour vous, c'est mieux que rien, j'ai envie de dire.
6: Voilà, c'est mieux que rien.
5: Exactement.
6: Un petit verre en terrasse avec le beau temps.
5: Voilà, c'est ça. Ah bah, bravo, voilà. Mon cher Robert. Et puis, on se dit à très vite.
6: Je peux faire un petit coucou?
5: Bah, bien sûr, allez-y.
6: Ah, je salue mes collègues, la société Vécaloc à Bétain, voilà.
5: Ah ben voilà, le message est passé, on les salue. Et on vous embrasse, Robert, à très vite.
6: Merci, moi aussi, super, merci beaucoup.
5: À bientôt, au revoir.

0: Vanessa Paradis, les épines du cœur sur Radio Mélodie. Il est 17h30, l'heure de l'info. Bonsoir.
1: Bonsoir à tous. La vague de chaleur arrive sur la France. Demain, à partir de midi, 26 départements seront placés en vigilance orange canicule. C'est un large quart nord-est qui est concerné, de l'Île-de-France à l'Auvergne-Rhône-Alpes. La chaleur s'installe pour plusieurs jours et le mercure pourrait atteindre jusqu'à 40 degrés dimanche. Déjà aujourd'hui, on enregistre des températures allant de 30 à 35 degrés, en particulier dans le sud-ouest, le centre-ouest et la vallée du Rhône. Seule la Bretagne et les zones côtières de la Manche sont pour l'instant épargnées. En prévision de cette vague de chaleur, le ministre de l'Éducation, Édouard Geffray, pourrait reporter les épreuves orales du bac prévues en début de semaine prochaine. Une décision sera prise au plus tard vendredi matin. Les élèves pourraient recevoir de nouvelles convocations. L'enquête progresse après ce meurtre au Gros-du-Roi. Une femme de 86 ans retrouvée la semaine dernière au bord d'un étang. Le suspect interpellé est un adolescent de 15 ans. Il a avoué les faits et sera présenté à un juge d'ici demain. Au vu de la violence du crime, un accompagnement psychologique sera déployé dès demain dans le collège où est scolarisé le suspect. Donald Trump au château de Versailles. Après le sommet du G7, le président américain sera au cœur d'un dîner d'État ce soir avec Emmanuel Macron. Une manière de marquer les 250 ans de l'indépendance américaine. Indépendance pour laquelle la France a joué un rôle, précise Emmanuel Macron. Et c'est une conséquence du conflit au Moyen-Orient. Les stocks de pétrole des pays de l'OCDE sont au plus bas depuis 1990. Les réserves continuent de s'éroder à un rythme record, déplore l'Agence internationale de l'énergie. L'accord qui doit être signé vendredi entre les États-Unis et l'Iran doit permettre la réouverture complète du détroit d'Ormuz afin de reprendre les approvisionnements en pétrole. Et puis en basket, un fauteuil pour deux. Le Paris Basket et Monaco se retrouvent ce soir pour la deuxième manche des finales de Betclic Elite. Les Parisiens mènent 1-0. Ce match 2 se déroule encore dans la capitale ce soir avant de jouer en principauté. Voilà pour l'info, excellente fin d'après-midi.
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0: va à la bibliothèque pour étudier et voit qu'il y a une table avec une place disponible, mais avec une belle fille à côté. Il va alors voir la fille et lui dit
1: « Écoute, ça te dérange si je m'assois ici ?»
0: Là, tout d'un coup, la fille crie fort.
2: « Oh non, alors je veux pas coucher avec toi !»
0: Tout le monde est abasourdi dans la bibliothèque et regarde le gars avec un air dégoûté. Le gars, très embarrassé, part vite s'installer ailleurs, à une autre table. Après quelques minutes, la fille va voir le gars et lui dit
2: « J'étudie en psychologie et je sais à quoi un homme pense. Tu étais probablement très embarrassé tout à l'heure, alors désolé. »
0: Là, le gars tout d'un coup hurle
1: « Quoi ? 300 euros pour une nuit ? C'est beaucoup trop cher !»
0: Sous le choc, tout le monde de la bibliothèque regarde cette fois-ci la fille avec dégoût. Elle, bien sûr très gênée, la pauvre, va s'installer ailleurs. Le gars la rejoint tout de suite et lui chuchote de l'oreille.
1: Écoute, moi j'étudie en droit et je sais comment rendre quelqu'un coupable.

0: Mentissa et la chanson d'amour sur Radio Mélodie. 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

0: Jeannette et Porqué de Vas sur Radio Mélodie. Il est 18h, soyez les bienvenus. C'est l'heure de l'info. Margot Benabas, bonsoir.
1: Bonsoir Michel, bonsoir à tous. Les refus d'obtempérer sont en hausse de 10%. Plus de 28 000 refus d'obtempérer ont été relevés. Bonsoir à tous. Les refus d'obtempérer sont en hausse de 10%. Plus de 28 000 refus d'obtempérer ont été relevés en France en 2025.

0: dont certains pourraient être reportés. Les élèves concernés seront avertis vendredi au plus tard, a annoncé le ministre de l'Éducation nationale. Les températures sont déjà comprises ce mercredi entre 30 et 35 degrés dans de nombreux départements. Le thermomètre devrait grimper localement jusqu'à 40 degrés dimanche pour le premier jour de l'été. De gros travaux sont en cours sur la voie rapide entre Forbach et Sarreguemines. Depuis lundi, une partie de la RD 31 bis est coupée à la circulation. Entre Forbach et Faulclin, la chaussée est en train d'être refaite sur plusieurs kilomètres. La circulation est donc déportée sur la voie en sens inverse qui passe à double sens. Des déviations ont été mises en place pour éviter la zone où des bouchons risquent de se former pendant les heures de pointe. Un peu de patience, les travaux menés par le département prendront fin mardi 23 juin. À Carlin, l'entreprise Arkema fête ses 20 ans. Pour célébrer cet anniversaire, l'entreprise qui produit plus de 350 000 tonnes par an d'acide acrylique, de monomère acrylique et de super absorbant a ouvert ses portes mardi pour une journée festive. L'occasion pour l'entreprise de revenir sur son évolution, mais aussi de promouvoir ses futurs projets.
1: Joyeux anniversaire Arkema et continuons ensemble d'agir et de réussir pour notre territoire.
2: Pour marquer les 20 ans d'Arkema, une capsule temporelle a été enterrée, un geste significatif pour Laurent Glaisse, directeur du site de Carlin.
3: Chacun avait tout loisir de poser les souvenirs qu'il souhaitait, avec l'arrière-pensée que dans 20 ans, on sera encore là pour le voir. Les hommes et les femmes auront continué à une belle destinée, puis que l'entreprise sera toujours debout et en train de préparer les autres 20 ans.
2: Cet anniversaire a une symbolique importante pour les salariés.
4: 20 ans, ça fait jeune, dynamique, et puis ça veut aussi dire qu'on est dans une entreprise qui est sûre, qui est bien installé.
5: L'entreprise est stable, qui peut continuer à évoluer. Et puis j'espère être là encore dans 20 ans, ça sera normalement l'année de ma retraite.
6: Ça donne une perspective aussi, je trouve, pour l'avenir. On espère que ça dure encore très longtemps.
2: En 20 ans, Arkema a connu des évolutions. Grégory, responsable analyseur depuis 9 ans, a pu assister à certaines d'entre elles.
7: J'ai vu pas mal de changements sur la plateforme. Il y a des nouvelles installations qui sont arrivées, on a rasé des choses. Quand j'étais entreprise extérieure, j'ai vécu pas mal de gros projets côté Total. J'ai vécu au SAP le montage unité EAK2. C'était aussi dans les années 2015.
2: L'entreprise continue d'avoir de l'ambition avec le lancement de nouveaux projets et produits.
3: Tout récemment, on vient de réussir le premier jalon d'un investissement important, un nouveau train de purification, un investissement de 130 millions, un projet qui nous amènera à gagner en compétitivité et à réduire nos effets de CO2 de l'ordre de 20%.
2: Ce projet appelé CARA a notamment commencé à se concrétiser le 6 mai dernier.
0: Un reportage de Madison Niemi. Les Francopholies d'Esch-sur-Alzette ont attiré 45 000 personnes cette année. L'édition 2026 du festival qui se déroulait le week-end dernier au Luxembourg a affiché complet les trois soirs avec une affluence record de 45 000 festivaliers. Cette année a été marquée par la venue de grands noms comme Macklemore, PLK ou encore Gims. Les organisateurs donnent déjà rendez-vous aux festivaliers du 11 au 13 juin 2027 pour la prochaine édition. Les billets au tarif Very Early sont déjà en vente sur le site des Francopholies. À quelques jours de l'été, l'Union des commerçants de Dimringen pense déjà aux festivités de Noël. Luc Audy recherche ses exposants pour le marché de Noël qui aura lieu les 12 et 13 décembre. Que vous soyez créateur, artisan, producteur locaux ou passionné du fait main, vous pouvez déjà vous inscrire. Le dossier d'inscription est à retirer auprès de l'Union des commerçants et artisans de Dimringen. C'est la fin de ce flash. Très belle soirée Michel, très belle soirée à tous.
8: Merci Margot, bonne soirée. Et la journée de demain sera pleinement ensoleillée et chaude. Les températures partiront de 16 degrés à votre réveil pour atteindre les 34 degrés au plus chaud. Même temps chaud et ensoleillé pour vendredi avec peut-être en soirée localement la possibilité de quelques ondées orageuses, mais ça reste encore à confirmer.
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8: Avec Kylie Minogue pour la musique, voici Can Get You Out of My Head. Avant l'inforoute, 03 87 98 29 29. S'il y a des choses à signaler, on fait le point ensemble dans un peu plus de 3 minutes.

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0: Voici France Gall, les besoins d'amour avant la chronique de la rédac.

0: France Gall et Besoin d'amour sur Radio Mélodie. Une marionnette de 8 mètres de haut va défiler dans les rues de Forbach pour la fête de la musique, un projet collaboratif lancé par l'association L'Écho des Coucous, l'artiste Justin Tsulumukadi. Avant le grand défilé, place à la fabrication.
1: Ça, c'est sa tête. Les yeux, j'ai fabriqué avec ça. C'est des choses que les gens jettent. Voilà, c'est des ampoules.
2: Sur le sol de l'atelier, un tapis de gym, des bandes magnétiques de cassettes, du polystyrène, du matériel de récupération qui permettra de donner vie à Elikia.
1: Elikia, c'est dans ma langue maternelle. Elikia, ça veut dire espoir.
2: Derrière cette marionnette, imaginée par l'artiste originaire de la République démocratique du Congo, un projet collaboratif pour éduquer à l'environnement.
1: C'est un projet où je souhaite partager beaucoup plus avec les enfants. Et comment ils voient la planète, comment ils pensent au réchauffement climatique. Parce que le monde de demain appartient aux petits-enfants. On partage des moments, on se pose des questions.
2: Jusqu'au 21 juin, jour de la fête de la musique, les petites mains volontaires sont donc invitées à participer à la fabrication de la marionnette.
1: Là, c'est un point où les jeunes qui étaient ici hier avec quelques mamans, du coup ça c'est des cassettes vidéo qu'on a récupérées. Du coup, on a récupéré les bobines là, et c'est avec ça qu'on va faire les cheveux de notre marionnette.
2: À un autre bout de la pièce, le buste, les pieds, au total 15 morceaux qui seront amenés par camion dans le centre-ville de Forbach pour la fête de la musique.
1: Et du coup, il me faudra 10 personnes pour la manipuler. Il faut qu'ils marchent, il faut qu'ils dansent, il faut qu'ils sourient, voilà.
2: Des volontaires sont toujours recherchés.
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0: Alanis Morissette, You're Out Now sur Radio Mélodie.
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0: Jérémy Frérot sur Radio Mélodie. On vient de s'écouter Frérot, son dernier tube en date. Nous sommes en plein mondial et à 18h30, c'est l'info foot.
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2: Bonsoir à tous. Dernier match ce soir de la première journée de la phase de groupe au Mondial. Le Portugal fait son entrée en lice face à la République démocratique du Congo. Dans le groupe K, toujours, l'Ouzbékistan affrontera la Colombie à 4h du matin. Et puis dans le groupe L, l'Angleterre joue son premier match de la compétition à 22h contre la Croatie. Enfin, à 1h du matin, le Ghana rencontrera le Panama. Les Bleus, eux, ont réussi leur entrée en lice hier dans cette Coupe du Monde. Après une première mi-temps laborieuse, les Français ont fait parler leur puissance offensive lors de la seconde période pour s'imposer 3-1 contre le Sénégal. Un joueur a marqué les esprits, Michael Olise. Le sélectionneur tricolore Didier Deschamps a salué l'impact du milieu offensif du Bayern.
3: Michael, de pouvoir se mettre entre les deux lignes, défense et milieu, dans ses prises de balles et puis la qualité de passe qui a permis de trouver nos attaquants, que ce soit Kylian ou Dez ou Barco quand il est rentré aussi. Donc Michael a la possibilité, lui, de jouer des deux côtés, mais plus il touche le ballon, mieux c'est. Et ça a mené beaucoup plus de danger. On a eu l'efficacité encore avec Kylian, qui nous fait du bien.
2: L'équipe de France qui retrouvera l'Irak lundi prochain à Philadelphie pour son deuxième match du Mondial. Les deux équipes s'affronteront pour la première fois. Les Irakiens, derniers du groupe I, après leur défaite hier 4-1 contre la Norvège. Les équipiers d'Haaland seront les derniers adversaires des Bleus le 26 juin dans ce qui pourrait bien être la finale de cette poule.
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0: L'autre version arrive juste après Gauvin Serre, c'est Amy Stewart. Voici Knock on Wood.

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0: Et dans l'autre version aujourd'hui, le coup de soleil de Richard Cocciante. Je vous propose de découvrir une sympathique version gypsy du jeune chanteur de 22 ans, Mario Cocci, qui n'est autre que le fils de Chico et les Gypsies. C'est son tout premier single qui est sorti il y a tout juste quelques jours. Écoutez, ça donne ça.

0: le fils de Chico et les Gypsies, Mario Cocci, avec son tout premier single, une reprise du Coup de Soleil de Richard Cocciante. C'était la chanson de l'autre version aujourd'hui. 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Dans le cadre de son développement d'activité, Transitest recherche immédiatement deux chauffeurs SPL avec FCO et carte conducteur à jour, homme ou femme, pour tourner jour et nuit pour approvisionner des magasins alimentaires au départ de Sarrebourg. Expérience souhaitée de 2 ans. Un poste fixe et un poste de remplacement, week-end ou autre. D'ailleurs, un jeune retraité est bienvenu. Contrat en CDI, bonne rémunération suivant expérience. Pour postuler, s'adresser à Monsieur André et laisser un message avec vos coordonnées au 06 46 11 61 11. Radio Mélodie.
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0: Lady Melody sur Radio Melody pour clôturer cette fin d'après-midi ce mercredi. Je vous souhaite une très belle soirée en compagnie d'Elena qui arrive dans un instant et moi j'aurai le plaisir bien sûr de vous retrouver demain jeudi dès 16h pour une nouvelle fin d'après-midi à passer ensemble. Je vous embrasse, belle soirée et à demain. Il est pile 19h et c'est l'heure de l'info, salut.
1: Bonsoir à tous. D'Hormuz au Liban, c'est un très bon accord et il faut le respecter. À la déclaration d'Emmanuel Macron depuis le sommet du G7 à Évian en début de soirée au sujet de l'accord passé entre l'Iran et les États-Unis. Il doit être signé vendredi et prévoit notamment l'arrêt des combats sur tous les fronts ainsi que la réouverture du détroit d'Hormuz. Le G7, lui, touche à sa fin. Donald Trump sera reçu seul par Emmanuel Macron à Versailles ce soir à l'occasion du 250e anniversaire de l'indépendance des États-Unis. La France s'apprête à suffoquer. Dès demain midi, 26 départements seront placés en vigilance orange canicule. Il s'agit principalement de départements de l'Île-de-France et des régions de l'Est. Météo France prévoit le pic de chaleur pour dimanche avec une barre des 40 degrés, probablement dépassée par endroits de l'Est. Météo France prévoit le pic de chaleur pour dimanche avec une barre des 40 degrés, probablement dépassée par endroits. Les 35 degrés ont déjà été atteints dans le sud.

0: annonce relancer les deux enseignes de textile. Ce sera dès le mois de septembre pour Naf Naf. Aucune date encore du côté de Jennifer. Vague de contestation chez les lycéens. Alors que les épreuves écrites du bac s'achèvent, des pétitions ont été lancées face à des sujets jugés trop difficiles par les candidats. À l'épreuve anticipée de mathématiques des premières est concernée, tout comme celle de spécialité de physique-chimie pour les terminales. Ils demandent une correction bienveillante et une valorisation des raisonnements engagés. Et puis après les Bleus hier soir, la suite de la Coupe du Monde, entrée en lice de deux grandes nations européennes ce soir. Le coup d'envoi vient d'être donné à Houston entre le Portugal et la République démocratique du Congo. À 22h, l'Angleterre affronte la Croatie à Dallas. Très bonne soirée à tous.
1: Pour la journée de demain jeudi, on retrouvera des conditions anticycloniques sur l'Est mosellan. De très belles éclaircies, voire un généreux soleil, seront au rendez-vous sous des températures encore un peu plus chaudes. Des minimales de 14 à 16 degrés et des maximales de 31 à 34 degrés.
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1: Bonsoir les mélomanes, très heureuse de vous retrouver au bout d'une journée pour la détente musicale. C'est ici même que ça va se passer. On entame les festivités de ce mercredi soir avec Roxette.

C'était une belle journée, elle méritait forcément de bien la clôturer. Et vous avez bien fait de faire un petit passage par chez nous, Radio Mélodie. On va vous faire un petit point sur les sorties ciné. Hein. Possiblement, vous aurez besoin de retrouver un petit peu de fraîcheur dans une salle avec de l'air conditionné et puis surtout de très bons films. Le point donc sur les sorties ciné dans quelques instants. Voici d'abord Charles Aznavour.

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1: Salut à tous, comme chaque mercredi, on jette un coup d'œil sur les sorties ciné. Et cette semaine au cinéma, horreur, animation, comédie et drame, une véritable palette de tons pour ces sorties. On commence avec Backrooms, réalisé par Kane Parsons, avec Chiwetel Ejiofor, Renate Ransveu et Marc Duplass. Tout démarre dans le sous-sol d'un magasin de meubles où une porte apparaît sans aucune raison. De l'autre côté, un espace infini, jaune, labyrinthique, où le temps et la réalité semblent se dissoudre. Le film joue sur l'angoisse pure, l'inconnu et cette sensation d'être perdu dans un lieu qui n'a pas été fait pour l'humain. Une expérience horrifique très attendue pour les fans du genre. Place ensuite à la comédie avec Deviens Génial, signé Léo Grandperret avec Manu Payet, Mela Bédia et Marie Julibop. Mathias, prof d'allemand, vient d'obtenir sa mutation dans le collège de sa fille. Mais à peine arrivé, il apprend que sa classe va fermer, faute d'inscrits. Pour sauver sa matière, il décide d'organiser un voyage en Allemagne. Et pour le financer, il doit collaborer avec Iris, la responsable du foyer. Une comédie feel-good, rythmée, qui joue sur l'énergie du duo Payet-Bédia et sur le plaisir de voir un prof prêt à tout pour motiver ses élèves. Autre sortie majeure, Toy Story 5, réalisé par Andrew Stanton et McKenna Harris, avec Jean-Philippe Puymartin, Tom Hanks et Richard Darbois dans les voix de Buzz. Woody, Jessie et toute la bande reviennent pour une aventure où leur rôle même est remis en question. Les jouets découvrent ce qui passionne les enfants d'aujourd'hui, c'est l'électronique. Le film explore le choc des générations, l'obsolescence ou encore la place des jouets dans un monde ultra connecté. Une sortie familiale très attendue à partir de 6 ans. On continue avec Jim Queen, réalisé par Marco Nguyen et Nicolas Tan, avec Alex Ramirez, Jérémy Gillet et Shirley Soignon. Jim, icône sexy de la scène gay parisienne, voit sa vie basculer lorsqu'il contracte l'hétérose, un virus fictif qui transforme les hommes gays en hétéros. Rejeté par son entourage, il ne peut compter que sur Lucien, son dernier follower, qui peine lui-même à s'assumer. Une comédie d'animation audacieuse, queer, tendre et satirique, qui ose tout en gardant une véritable sensibilité. Et enfin, on termine avec Shanna, réalisé par Lila Pinel, avec Eva Huo, Noémie Lviovsky ou encore Inès Guérib. Shanna traverse des galères du quotidien avec une énergie débordante et le soutien de sa bande de copines. Quand sa grand-mère décède, elle l'hérite d'une bague censée la protéger du mauvais œil. Entre croyance, amitié et résilience, le film dresse le portrait d'une jeune femme qui avance coûte que coûte. Une comédie dramatique, vibrante, ancrée dans le réel. Voilà pour la liste non exhaustive des films qui sortent en salle cette semaine. On vous souhaite de belles séances et à la semaine prochaine.
2: 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Il est 19h13.
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On se ressource tous les soirs en musique, chère Radio Mélodie. On écoutait Raphaël avec sa caravane et il ne s'agit pas du tout d'une caravane mais plutôt d'une tondeuse, un robot tondeuse de la marque Husqvarna qui est à remporter à la fin de cette semaine. 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Mélodie au 71415, ça va repartir avec Damiano David, George Michael aussi, et puis Benabar qu'on réécoute avec La Grande Vie.

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1: L'amicale des sapeurs-pompiers de Sarre-Union vous invite au bal des sapeurs-pompiers le samedi 20 juin à partir de 18h, place de la République. Soirée animée par l'orchestre Tempo, restauration, buvette sur place, pizza flamme et grillade. Rendez-vous le 20 juin dès 16h sur la place de l'Europe pour le marché nocturne de Rohrbach-les-Bitches. Exposants, artisans, auteurs et producteurs locaux vous attendront pour une soirée festive. Plusieurs groupes musicaux se relaieront tout au long de la soirée pour célébrer également la fête de la musique. Venez découvrir les savoir-faire locaux et profiter de produits du terroir, de boissons locales et d'une ambiance chaleureuse. Les 20 et 21 juin, le Fort Cassou à Rohrbach-les-Bitches accueillera une nouvelle édition de l'événement historique Mémoire Vivante, un week-end immersif dédié à la transmission de l'histoire et au devoir de mémoire. Pendant 2 jours, vous pourrez découvrir reconstitutions historiques, véhicules militaires d'époque, spectacles pyrotechniques, projections et rencontres avec des passionnés d'histoire dans le cadre authentique d'un ouvrage majeur de la ligne Maginot. Organisé par l'association Fort Cassou, l'événement vise à faire vivre l'histoire de manière spectaculaire et pédagogique afin de sensibiliser toutes les générations au patrimoine militaire et à l'histoire locale. Les arboriculteurs de Hambar vous invitent à leurs portes ouvertes du verger école derrière la maison des arboriculteurs le samedi 20 et le dimanche 21 juin. Au programme, samedi dès 17h30, soirée pizza flamme grillade. Dimanche dès midi, repas à 18€ avec sanglier à la broche ou grillade, frites, flèches au lait, fromage, dessert. À partir de 15h, visite guidée du verger, démonstration de taille en verre et le soir à nouveau pizza flamme grillade. Possibilité de commander des arbres fruitiers tout au long de la journée de dimanche. L'association AP Tandelsol de Macvillers organise un thé dansant le dimanche 21 juin à partir de 14h à la salle polyvalente de Macvillers. Animation avec l'orchestre Facile à danser. Entrée 8€. À partir de 18h, soirée pizza flamme. À l'occasion de la fête de fin de saison, le FC Farchvillers organise son tournoi de pétanque en doublette le samedi 27 juin au stade de la Forêt. Début du jeu à partir de 9h, tarif 20€ la doublette, 1000€ de lot à partager avec repas du soir offert aux 8 premiers, barbecue midi et soir et à partir de 18h30, pizza flamme avec animation musicale. Toutes les infos et plus de détails sur radiomélodie.com, rubrique agenda.

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Benabar et la grande vie. Ben, la grande vie, c'est juste peut-être s'offrir un petit moment, une petite pause musicale en compagnie de Radio Mélodie. J'ai une petite pensée à toutes celles et ceux qui nous écoutent au boulot, bien sûr. Heureusement, vous allez pouvoir reprendre encore quelques refrains. Par exemple, Christophe Maé, sa petite dernière, vous la connaissez bien. C'est la lune. C'est peut-être l'occasion d'ailleurs de vous faire un petit point sur l'éphéméride, puisqu'à partir d'aujourd'hui et pendant 7 jours à peu près, on ne va ni gagner ni perdre en luminosité, en proportion jour-nuit. On est sur un plateau, comme on dit. Et bientôt, le solstice d'été, bien sûr. Allez, on poursuit donc avec Christophe Maé et puis le best-of de Marcos Blagos.

0: L'histoire se déroule dans une administration. Un employé prend sa pause et va à la machine à café, comme tout employé d'administration qui prend sa pause et qui se respecte, bien sûr. Une collègue arrive à ce moment-là.
1: Ah, salut Gérard. Ça va?
2: Ah, salut Chantal, oui, ça va et toi?
1: Ah, oh, ben oui, ça va.
2: Dis donc, Chantal, approche-toi un petit peu, je veux te dire quelque chose. Mais je ne peux pas parler trop fort. Écoute, je ne sais pas si tu as déjà entendu ce qu'on raconte, mais il paraît que parmi toutes nos collègues, il y aurait une sacrée nymphomane. Tu es au courant? Et là, Chantal répond.
1: Ah bah bien sûr que je suis au courant. Et si tu montres ta zigounette, je te dis qui c'est.

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Gwen Stefani a mené une très belle carrière solo après ce tube avec les No Doubt. D'ailleurs, elle est restée fidèle à ses copains musiciens, hein, puisqu'elle réintègre assez régulièrement cette formation musicale. On réécoutait ce qui est devenu un grand classique, Don't Speak. Retour sur quelques nouveautés avec Héloïse et Florent Pagny qui ont eu cette chance de se rencontrer. Voici Plus le même soleil.

Bonsoir à tous. L'accord entre les États-Unis et l'Iran sera signé jeudi ou vendredi. Donald Trump l'assure ce soir au sortir du sommet du G7 à Évian. Il a été longtemps question de la situation au Moyen-Orient. Aujourd'hui, les sept puissances se sont félicitées de cet accord qui prévoit notamment l'arrêt de tous les combats et la réouverture du détroit d'Ormuz. Ce soir, Emmanuel Macron reçoit le président américain à Versailles pour un dîner à l'occasion du 250e anniversaire de l'indépendance des États-Unis. Dans le reste de l'actualité, en France, 35 degrés déjà aujourd'hui, jusqu'à 40 ce week-end. La France s'apprête à connaître un nouvel épisode de grosse chaleur. Dès demain midi, 26 départements du centre et de l'est seront placés en vigilance orange canicule par Météo France. Le phénomène va être renforcé par le solstice d'été dimanche qui va limiter le rafraîchissement nocturne, prévient Météo France. Et conséquence, le ministre de l'Éducation nationale, Édouard Geoffrey, a déclaré hier soir que certaines épreuves orales du bac pourraient être décalées la semaine prochaine. Le ministre annonce aujourd'hui que les candidats concernés seront prévenus au plus tard vendredi matin. Une nouvelle convocation leur sera envoyée. Une enseignante suspendue à Avignon. Elle est accusée d'avoir attaché un élève de CE2 à une chaise à l'aide d'une corde à sauter pendant tout un après-midi. Une plainte a été déposée par la mère de l'enfant. Une enquête administrative a été ouverte par les services de l'éducation nationale. Pas de conditions de détention assouplies pour Salah Abdeslam. Le ministre de la Justice, Gérald Darmanin, indique ce soir sur X que le Conseil d'État a rejeté la demande du terroriste, seul survivant du commando des attaques de Paris en novembre 2015. Le garde des Sceaux se félicite d'une victoire importante pour l'autorité de l'État. Et puis on a appris il y a quelques minutes la mort d'Éric Roy. L'entraîneur de Brest s'est éteint à l'âge de 58 ans ce mercredi, annonce sa famille. Il luttait depuis 3 ans et demi contre un cancer du pancréas. Éric Roy, qui avait rejoint le banc du Stade Brestois en 2023 et avait réussi l'exploit de les qualifier en Ligue des Champions. Très bonne soirée à tous.

Marc Lavoine, le parking des Anges. Bon ben, tout le monde est bien garé. On va pouvoir s'offrir d'autres petites pauses musicales. Je voulais juste vous dire que le week-end prochain, oui, certes, il y aura la fête de la musique avec des manifestations un peu partout dans la région. D'ailleurs, je vous invite à les retrouver dans notre agenda radiomélodie.com. Et comme il va faire chaud, ben, c'est peut-être la meilleure occasion de vous rendre au bal des sapeurs-pompiers à Sa Réunion, qui est prévu ce samedi le 20 juin. Ce sera animé par l'orchestre Tempo et ça commence à partir de 18h, place de la République. Voilà une sortie qui pourrait vous faire danser, par exemple. On réécoute Serge Reggiani et puis Miley Cyrus avec Dream as One.

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James Ingram, Patty Austin, une balade romantique devenue culte. Hein. On était en 1982, ce titre a été produit par Quincy Jones. Ben oui, c'est l'occasion de rappeler que ce garçon a décidément vécu une carrière exemplaire et il a laissé derrière lui un héritage musical des plus remarquables. On replonge dans le répertoire de l'affaire Louise Trio, dès maintenant avec un Mobilis Immobilier. Vous aurez aussi cette chance de découvrir, peut-être pour la première fois, le nouveau titre de Mylène Farmer qui s'appelle « C'est à qui le tour ?».

Très bientôt, un nouvel album et possiblement quelques jolies dates de concert pour Mylène Farmer. 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Hein. Chalamar, donc, avec une session bien dansante, Tonight to Remember. Et Jacques Dutronc, juste après.

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C'est une chanson phare et emblématique du répertoire de Véronique Sanson, chanson sur ma drôle de vie. Véronique Sanson qui a traversé les décennies avec de bien belles mélodies. Encore aujourd'hui d'ailleurs, il y a un fan club qui la suit de près, contrairement à d'autres artistes qui sont relativement tombés dans l'oubli, enfin pas dans l'anonymat, on est bien d'accord. Par exemple, si je vous parle de Paul Young, à mon avis, vous savez exactement de qui je parle, mais en revanche, vous allez garder en mémoire 2-3 tubes des années 80 et possiblement celui-ci, Come Back and Stay.

Bonsoir à tous. Donald Trump est reçu pour un dîner à Versailles par Emmanuel Macron ce soir. C'est à l'occasion du 250e anniversaire de l'indépendance des États-Unis. Un dîner qui vient ponctuer trois jours de discussion à Évian, où les dirigeants du G7 étaient rassemblés pour évoquer la guerre en Ukraine et la situation au Moyen-Orient. L'accord passé entre les États-Unis et l'Iran a été salué par l'ensemble des pays membres. Il prévoit la fin des combats et la réouverture du détroit d'Hormuz. Il doit être signé jeudi ou vendredi, selon le président américain. Dans l'actualité également, des dépistages de drogue pour les ministres et les membres de leur cabinet. La mesure est voulue par le Premier ministre Sébastien Lecornu. Des dépistages inopinés et obligatoires de stupéfiants sous la forme de tests salivaires au sein de leur ministère. L'État ne peut pas mener une politique claire contre le narcotrafic sans s'imposer les mêmes exigences, précise Matignon. C'est une info au BFM TV. Le parquet de Paris fait appel de la relaxe d'un animateur périscolaire à Paris. Il était présenté devant la justice hier, soupçonné d'agression sexuelle sur mineur. Le tribunal correctionnel de Paris a estimé dans son jugement que l'infraction n'était pas suffisamment caractérisée. Une enquête ouverte par le parquet d'Évreux dans l'Eure. Elle doit éclaircir les circonstances du décès d'un élève de 6 ans. Il s'est noyé dans une piscine de Conches en Ouche lors d'une séance de natation avec sa classe. Une marche blanche pour lui rendre hommage aura lieu dans les prochains jours, affirme sa mère. Il va faire de plus en plus chaud jusqu'à dimanche en France. Dès demain, 26 départements seront placés en vigilance orange canicule à partir de midi, selon Météo France, principalement des territoires de l'Île-de-France et des régions de l'Est. La barre des 40 degrés pourrait être dépassée dimanche. Les températures resteront élevées la semaine prochaine. Et puis, il avait réussi l'exploit de qualifier Brest en Ligue des Champions en 2024. L'entraîneur brestois Éric Roy est décédé ce mercredi à l'âge de 58 ans. Sa famille annonce ce soir qu'il s'est éteint des suites d'un cancer du pancréas. Éric Roy, qui était également passé en tant que joueur à Nice ou encore à l'Olympique de Marseille. Très bonne soirée à tous.

Excellent mercredi soir, vous écoutez Radio Mélodie partout dans la région et on replonge dès maintenant dans la musique avec un Claude François qui va vous mettre de l'ambiance.

Cette chanson, c'est comme le Canada Dry. On a l'impression qu'elle a été créée dans les années 60. La vérité, c'est qu'elle est sortie au milieu des années 80. De Maisonettes avec Heartache Avenue. J'espère que vous passez un joli moment avec nous, si vous le pouvez. N'hésitez pas à prolonger l'expérience sur nos réseaux sociaux, Facebook, Instagram. Ou peut-être parcourir notre site internet, si vous êtes confortablement installé chez vous. Radiomélodie.com pour toute l'actu de la région, pour évidemment les sorties. Et je peux vous dire qu'il y en aura beaucoup au cours des prochains jours avec le beau temps et la fête de la musique. Et puis, bien sûr, nos petites annonces aussi qui sont gratuites. Radiomélodie.com, l'incontournable de la région. Julien Doré pour un sublime et silence. Et puis du rock avec Linehart Skynyrd.

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Les Enfoirés, l'île au trésor, vous la sentez la douceur de l'été qui commence à s'installer? Oui, il va faire chaud pendant les prochains jours, il ne faudra pas manquer de vous équiper pour les prochaines sorties de votre tube de crème solaire et le plus souvent de vous hydrater avec des choses qui ne seraient pas alcoolisées. Par exemple, je dis ça parce que possiblement vous êtes en train de partager un petit apéro ou un petit digestif peut-être avec modération. Toujours pour la musique, on vous prend en charge avec encore une chanson pleine de soleil, les négresses vertes sous le soleil de Bodega, juste après le tube de Portugal de Maine. Voici Feel It Still.

Elle a transformé l'ouverture du mondial en concert géant Shakira, une cérémonie d'ouverture de la Coupe du Monde qui a pris des airs de concert à Mexico. Elle avait été invitée à lancer les festivités et elle a clairement électrisé le stade avec une prestation spectaculaire. On réécoutait ici son titre Zoo. Voici M, qui de nous deux. Et on reviendra pour un petit voyage au Brésil juste après avec Gilberto Gil.

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Quelques frissons d'émotion ici avec Jacques Brel, le grand Jacques, hein, comme on l'appelle, ne me quitte pas, ben pour autant. Je vais quand même vous quitter pour ce soir. Moi, je rentre chez moi, mais je vous laisse en compagnie de plein de très très belles musiques. Et notamment ce titre que vous allez peut-être découvrir, Lucin avec Love Bites Back. Je vous embrasse, prenez soin de vous et on se retrouve demain soir.

Bonsoir à tous. Donald Trump est arrivé à Versailles avec beaucoup de retard. Le président américain est reçu ce soir par Emmanuel Macron pour un dîner de travail entre les deux chefs d'État. Le locataire de la Maison-Blanche se dit enthousiaste à l'idée de cette soirée qu'il qualifie de fantastique. Ce dîner vient ponctuer trois jours de rassemblement du G7 à Évian, durant lequel la situation en Ukraine et au Moyen-Orient a été longuement abordée. Donald Trump a confirmé ce soir que l'accord avec l'Iran sera signé dans les prochaines 48 heures. L'actualité, c'est aussi ce nouvel épisode de chaleur qui touche la France et va prendre de l'ampleur à partir de demain. 26 départements du centre et de l'est de la France seront placés en vigilance orange canicule à partir de demain midi. L'Île-de-France est concernée. Le pic de l'épisode de chaleur n'est attendu que dimanche, selon Météo France. La barre des 40 degrés pourrait être franchie dans plusieurs régions. C'est aussi ce dimanche qu'a lieu la fête de la musique, le 21 juin, comme chaque année. On apprend ce soir que la préfecture de police a interdit le concert organisé par la France Insoumise. Il devait se tenir place de la République à Paris dimanche. La préfecture s'oppose à la venue de certains invités, comme le comité Adama et le rappeur Medine. Jean-Luc Mélenchon annonce faire appel de cette décision devant la justice. Le parquet de Paris fait appel de la relaxe d'un ex-animateur du périscolaire. Il comparaissait hier devant le tribunal correctionnel de Paris pour harcèlement sexuel sur 9 fillettes de 10 ans et agression sexuelle sur 3 d'entre elles. L'homme de 47 ans a été relaxé hier, le tribunal correctionnel estimant que l'infraction n'était pas suffisamment caractérisée. Le retour du Hellfest dès demain à Clisson en Loire-Atlantique, l'un des plus grands festivals de métal au monde, se déroule jusqu'à dimanche. Parmi les têtes d'affiche cette année, The Offspring, Deep Purple ou encore Iron Maiden. Et puis la suite de la Coupe du Monde de football avec cette nouvelle surprise en début de soirée. Le Portugal a été tenu en échec un partout face à la République démocratique du Congo. Et le programme continue avec le coup d'envoi qui vient d'être donné à Dallas entre l'Angleterre et la Croatie. Bonne soirée à tous.

Bonsoir à tous. Donald Trump, très content d'être à Versailles. Le président américain est reçu ce mercredi soir par le couple Macron pour un dîner de travail. Un dîner qui intervient au sortir de 3 jours de sommet du G7 à Évian. Ce mercredi après-midi, la situation au Moyen-Orient a été abordée. Notamment, les dirigeants des différentes puissances se sont félicités de l'accord passé entre l'Iran et les États-Unis. Un accord qui prévoit l'arrêt de tous les combats et la réouverture du détroit d'Ormuz. Il doit être signé ces prochaines 48 heures, selon Donald Trump. En France, une enseignante suspendue à Avignon. Elle est accusée d'avoir attaché un élève de CE2 à une chaise à l'aide d'une corde à sauter pendant tout un après-midi. Une plainte a été déposée par la mère de l'enfant. Une enquête administrative a été ouverte par les services de l'éducation nationale. Un rassemblement de soutien à l'enfant aura lieu ce jeudi soir dans le Vaucluse. Il va faire de plus en plus chaud jusqu'à dimanche en France. Dès demain, 26 départements seront placés en vigilance orange canicule à midi, selon Météo France, principalement des territoires de l'Île-de-France et des régions de l'Est. La barre des 40 degrés pourrait être dépassée dimanche. Les températures resteront élevées la semaine prochaine. Et en prévision de cette vague de chaleur, le ministre de l'Éducation nationale, Édouard Geoffrey, pourrait reporter les épreuves orales du bac prévues en début de semaine prochaine. Une décision sera prise au plus tard vendredi matin. Les élèves pourraient recevoir de nouvelles convocations. Vague de contestation, justement, chez les lycéens. Alors que les épreuves écrites du bac s'achèvent, elles, des pétitions ont été lancées face à des sujets jugés trop difficiles par les candidats. L'épreuve anticipée de mathématiques des premières est concernée, tout comme celle de spécialité de physique-chimie pour les terminales. Ils demandent une correction bienveillante et une valorisation des raisonnements engagés. Et puis le retour de Naf Naf et Jennifer. Le groupe breton Beaumanoir, leader français du prêt-à-porter, annonce relancer les deux enseignes de textile. Ce sera dès le mois de septembre pour Naf Naf. Aucune date encore concernant Jennifer. Très bonne soirée à tous.

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Bonsoir à tous. Donald Trump à Versailles ce mercredi soir. Le président américain a été accueilli par le couple Macron pour un dîner de travail. Le locataire de la Maison Blanche s'est dit être content de cette soirée organisée à l'occasion du 250e anniversaire de l'indépendance des États-Unis. L'histoire scelle les amitiés des peuples, a écrit de son côté Emmanuel Macron sur X. Ce dîner qui se tient également au sortir de 3 jours de sommet du G7 à Évian, auquel les 2 chefs d'État ont évidemment pris part. Ce mercredi, les dirigeants des 7 puissances se sont félicités de l'accord finalisé entre les États-Unis et l'Iran. Donald Trump a confirmé que l'accord devrait être signé ces prochaines 48 heures. Dans le reste de l'actualité, le parquet de Paris fait appel de la relaxe d'un ex-animateur du périscolaire. Il comparaissait hier devant le tribunal correctionnel de Paris pour harcèlement sexuel sur 9 fillettes de 10 ans et agression sexuelle sur 3 d'entre elles. L'homme de 47 ans a été relaxé, le tribunal correctionnel estimant que l'infraction n'était pas suffisamment caractérisée. Un accord trouvé contre l'ultra fast fashion. Réunis en commission mixte paritaire hier, 7 députés et 7 sénateurs ont trouvé un accord sur la proposition de loi visant à enrayer l'essor de la fast fashion. Une loi portée par la députée Horizon Anne-Cécile Violent depuis 2 ans. Vote final sur ce texte prévu fin juin. Ce nouvel épisode de chaleur qui touche la France et va prendre de l'ampleur à partir de ce jeudi, 26 départements du centre et de l'est de la France seront placés en vigilance orange canicule à partir de midi. L'Île-de-France est concernée. Le pic de l'épisode de chaleur n'est attendu que dimanche. La barre des 40 degrés pourrait être franchie dans plusieurs régions. C'est aussi dimanche qu'a lieu la fête de la musique. La préfecture de police de Paris interdit le concert organisé par la France Insoumise. Il devait se tenir place de la République. Jean-Luc Mélenchon annonce faire appel de cette décision devant la justice. Et puis le coup d'envoi du Hellfest ce soir à Clisson en Loire-Atlantique. 280 000 festivaliers avaient participé à l'édition 2025. Parmi les têtes d'affiche cette année, Deep Purple ou encore The Offspring. Très bonne soirée à tous.

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Bonsoir à tous. Donald Trump était à Versailles hier soir. Le président américain était reçu par Emmanuel Macron pour un dîner de travail entre les deux chefs d'État. Le locataire de la Maison-Blanche s'est dit enthousiaste à l'idée de cette soirée qu'il a qualifiée de fantastique. Ce dîner est venu ponctuer 3 jours de rassemblement du G7 à Évian, durant lequel la situation en Ukraine et au Moyen-Orient a été longuement abordée. Donald Trump a confirmé hier soir que l'accord avec l'Iran serait signé dans les prochaines 48 heures. Dans le reste de l'actualité, 35 degrés déjà hier, jusqu'à 40 ce week-end. La France s'apprête à connaître un nouvel épisode de grosse chaleur. Dès ce midi, 26 départements du centre et de l'est seront placés en vigilance orange canicule par Météo France. Le phénomène va être renforcé par le solstice d'été dimanche, qui va limiter le rafraîchissement nocturne, prévient Météo France. Et conséquence, le ministre de l'Éducation nationale, Édouard Geoffrey, a déclaré mardi soir que certaines épreuves orales du bac pourraient être décalées la semaine prochaine. Le ministre annonce que les candidats concernés seront prévenus au plus tard vendredi matin. Une nouvelle convocation leur sera envoyée. Une enquête ouverte par le parquet d'Évreux dans l'Eure. Elle doit éclaircir les circonstances du décès d'un élève de 6 ans. Il s'est noyé dans une piscine de Conches-en-Ouche lors d'une séance de natation avec sa classe. La mère de la victime affirme qu'une marche blanche sera organisée ces prochains jours pour lui rendre hommage. Pas de conditions de détention assouplies pour Salah Abdeslam. Le ministre de la Justice, Gérald Darmanin, a indiqué hier soir sur X que le Conseil d'État a rejeté la demande du terroriste, seul survivant du commando des attaques de Paris le 13 novembre 2015. Le garde des Sceaux se félicite d'une victoire importante pour l'autorité de l'État. Et puis il avait réussi l'exploit de qualifier Brest en Ligue des Champions en 2024. L'entraîneur brestois Éric Roy est décédé hier à l'âge de 58 ans. Sa famille annonce hier soir qu'il s'est éteint des suites d'un cancer du pancréas. Éric Roy était également passé en tant que joueur à Nice ou encore à l'Olympique de Marseille. Très bonne soirée à tous.

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Bonsoir à tous. Donald Trump, très content d'être à Versailles. Le président américain est reçu ce mercredi soir par le couple Macron pour un dîner de travail. Un dîner qui intervient au sortir de trois jours de sommet du G7 à Évian. Ce mercredi après-midi, la situation au Moyen-Orient a été abordée, notamment les dirigeants des différentes puissances se sont félicités de l'accord passé entre l'Iran et les États-Unis. Un accord qui prévoit l'arrêt de tous les combats et la réouverture du détroit d'Ormuz. Il doit être signé ces prochaines 48 heures, selon Donald Trump. En France, une enseignante suspendue à Avignon. Elle est accusée d'avoir attaché un élève de CE2 à une chaise à l'aide d'une corde à sauter pendant tout un après-midi. Une plainte a été déposée par la mère de l'enfant. Une enquête administrative a été ouverte par les services de l'Éducation nationale.